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C'était un titre du tout nouvel album des Van Fritsmoul qui s'intitule Michel Premier sur Radio Grille Ouverte 88.2.

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1: Portez-vous bien et surtout, restez vifs et curieux.

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0: 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Il est 4 heures.
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Oh, bonsoir. Merci, merci. Woo! Merci d'être venus si nombreux écouter ce disque ce soir. Et oui, ce soir, c'est un vinyle assez différent des autres, de par ses lyrics, ses vérités, son style underground, et surtout par son délire. Attention, vous les attendiez depuis longtemps, c'est du rap français, c'est des vrais, pas des faux, c'est nouveau, c'est tout chaud. Mesdames et messieurs, je vous prie d'accueillir DJ Sec, RL et Sully, les Little. Ouh, aïe.

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0: Fred, j'ai bien écouté ce que tu as dit.
1: Ouais.
0: Je suis pas d'accord avec toi.
1: Ah merde.
0: Le MEDEF, c'est super sympa.
2: Je connais pas bien.

Ouais, c'est ton point de vue, c'est ton point de vue. Mesdames et messieurs, pour notre anniversaire avec nous ce soir, Fred Fromet.

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Il est 5 heures. Cinq heures.

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2: C'était un extrait du dernier album des Montpelliérains, Daiwa, sur Radio Grille Ouverte 88.2.

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Il est 7h. Heures.

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0: 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Il est 8h.
1: Bonjour à toutes, bonjour à tous, bienvenue sur les ondes de RGO, vous écoutez l'agenda. Lundi 17 août, les agités du local de Belvezet invitent Dan en concert sur le site de l'Arbousier à Belvezet. Décrit par ses fans comme le roi belge de la musique électro-kitsch rock, Dan mêle divers styles allant du rock et de la pop à l'électronique et à la dance. Ses textes sombres et ironiques, ses mélodies et son imagerie ludique flirtent aux frontières de l'expérimentation, de l'expression et du hit parade. Ouverture des portes à 19h, buvette et restauration sur place, entrée libre. Les agités du local de Belvezet invitent Dan en concert, c'est ce lundi, c'est à 21h sur le site de l'Arbousier à Belvezet. Lundi 17 août, la mairie d'Anduze vous propose du ciné sous les étoiles au parc des Cordeliers. Installez-vous confortablement et profitez de la projection du film Compostelle mettant en scène Alexandra Lamy, dont voici le pitch. Fred et Adam, un adolescent en rupture, ne se connaissent pas. Pourtant, grâce à une association, ils entreprennent ensemble le pèlerinage de Saint-Jacques de Compostelle. Elle cherche à apaiser son passé. Il tente de canaliser sa colère et son sentiment d'abandon. Au fil des kilomètres entre affrontements et instants suspendus, un lien fragile se tisse face aux épreuves du chemin. Chacun découvre en lui une force insoupçonnée. Début de la séance à 21h. Entrée gratuite. La mairie d'Anduze vous propose du ciné sous les étoiles avec la projection gratuite du film Compostelle. C'est ce lundi à 21h et c'est au parc des Cordeliers. Du lundi 17 au mercredi 26 août, Vivalto présente la 14e édition de la Fête de l'Alto. C'est à La Salle en Cévennes et alentour. C'est un festival de concerts en itinérance dans différentes communes des Cévennes. Les concerts et classes de maîtres auront lieu cette année à La Salle, Somane, Saint-Christol-les-Alès et Mialet. La Fête de l'Alto revient cette année avec une programmation variée, des concerts, des animations, des masterclass dans des lieux d'exception pour faire résonner le son des cordes, mais aussi d'autres instruments. Programmation complète à retrouver sur le site de Vivalto en Cévennes. Vivalto présente la 14e édition de la Fête de l'Alto. C'est du lundi 17 au mercredi 26 août. C'est à La Salle en Cévennes et alentour. Mardi 18 août, dans le cadre des Mardis des Fumades, la Maison de l'Eau présente un concert de ZFO collectif dans le théâtre de verdure d'Allègre-les-Fumades. Dans un univers étrange où tout a disparu, le ZFO convoque ce qui fait lien. Des fragments d'humanité, des rêveries, des échappées folles, des minuscules joies. Bestiaire, un concert tout en énergie, fougue, humour et poésie, car il s'agira toujours de danser sur les cendres du vieux monde. Début du concert à 21h, tarif entre 6 et 8 euros, c'est gratuit pour les moins de 16 ans. Dans le cadre des Mardis des Fumades, la Maison de l'Eau présente un concert de ZFO collectif ce mardi à 21h dans le théâtre de verdure d'Allègre-les-Fumades. Mardi 18 août, la grotte de la Salamandre vous invite à ses Mardi Live avec une soirée jazz, pop, rock avec le trio Popcorn. Bien plus qu'un concert, c'est une expérience à vivre dans le décor spectaculaire de l'incroyable grotte de la Salamandre, entre les immenses volumes de la grotte et la douceur d'une soirée d'été en terrasse. C'est un étonnant voyage au cœur des standards jazz, pop, rock des années 30 à 80, de Chuck Berry à Tina Turner en passant par Christophe et Téléphone. Trois musiciens partagent leur passion pour leur musique. Des concerts en trois temps, une première partie pendant une trentaine de minutes où l'émotion est au rendez-vous au cœur de la grotte, une seconde partie d'entracte où chacun peut dîner à sa guise en terrasse, pique-nique apporté par vos soins ou profiter du buffet composé de produits du terroir préparés avec attention par l'équipe de la grotte. Une troisième partie en terrasse où se déroule la suite du concert pendant 1h à 1h30. Tarif compris entre 11 et 19 euros. Renseignements à retrouver sur le site de la grotte. La grotte de la Salamandre vous invite à ses Mardi Live avec une soirée jazz, pop et rock avec le trio Popcorn. Ce mardi, c'est à 20h à Méjane Le Clap. Mercredi 19 août, le musée Pierre-André Benoît propose une visite guidée pour les plus jeunes, Iliade et le livre magique. Il s'agit d'une visite contée et animée à destination des enfants de 3 à 6 ans. Du Caucase à la France, les lettres voyagent au gré des aventures du jeune artiste, architecte du livre. C'est un conte en jeu autour des écritures et de la composition à travers l'exposition temporaire du musée. Visite gratuite sur inscription, le musée Pierre-André Benoît vous propose une visite guidée pour les plus jeunes. Iliade et le livre magique, c'est ce mercredi de 15h à 16h. 8h passées de quelques minutes, vous venez d'entendre l'agenda. Vous allez retrouver la chronique des étudiants de l'IMT des Mindales Ramentations, aujourd'hui consacrée au rire. Suivra ensuite la plage, 30 minutes de mix de Clara Bordarier. On vous souhaite à toutes et tous une excellente matinée.
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3: Tout le monde rit, petit ou grand, riche ou pauvre, partout dans le monde. Mais pourquoi rions-nous exactement? Et surtout, pourquoi est-ce bon pour nous? Aujourd'hui, nous allons explorer les mécanismes neurologiques, physiologiques et sociaux du rire et découvrir comment il agit sur notre cerveau, notre corps et nos relations. Tout d'abord, le rire, la première étape du rire, se situe dans le cerveau. De nombreuses zones cérébrales sont impliquées. Tout d'abord, le cortex préfrontal, responsable de l'analyse du contexte social et du contexte physique. Ensuite, le système limbique, la partie du cerveau gérant les émotions et la récompense. Il existe également dans le cerveau des systèmes neuronaux constitués de neurones nommés neurones miroirs, responsables de la contagion du rire. Voir quelqu'un rire active nos propres circuits cérébraux automatiquement. On rit ainsi automatiquement. Il a donc été prouvé qu'un rire simulé pouvait devenir un rire authentique grâce à ces systèmes neuronaux de neurones miroirs. Un faux rire provoque ainsi dans le cerveau l'activation de ces neurones miroirs qui provoquent un vrai rire non simulé. Voyons à présent comment le rire influence notre corps. Le rire contribue à la réduction du stress grâce à la diminution du cortisol et de l'adrénaline, des hormones, et relaxe les muscles ainsi que régule la tension artérielle. Il libère également des endorphines, des hormones liées au plaisir et à la réduction de la douleur. Il a été prouvé que le rire correspondait à un exercice physique léger. En effet, il mobilise jusqu'à 50 muscles du visage, du thorax et de l'abdomen, stimule le cœur et améliore la circulation sanguine. Le rire a également un effet sur le système immunitaire. Rire régulièrement augmenterait la production d'anticorps et améliorerait ainsi la réponse immunitaire. Toutefois, le rire n'agit pas seulement sur le corps. Il a également un rôle social puissant. Le rire favorise la cohésion sociale en créant une relation de confiance et d'empathie avec l'autre. Partager un rire avec quelqu'un active les zones cérébrales liées à la confiance et à la coopération. Dans les sociétés primitives, le rire servait à signaler sécurité et alliance au sein du groupe avant même de l'apparition du langage. D'ailleurs, le rire est partagé par d'autres espèces de primates, et il se trouve que les bébés rient avant de parler. Une autre preuve que le rire est un langage social, primitif, universel, et qui a existé avant même que l'humain se mette à parler. Toutefois, le rire ne s'arrête pas là. Il peut aussi être utilisé comme outil thérapeutique. Le rire stimule la plasticité cérébrale. Il améliore également l'humeur et réduit les symptômes dépressifs. Des études ont prouvé que regarder une vidéo drôle de 15 minutes améliore la pression artérielle et correspondait à une petite séance de cardio. Le rire favorise ainsi la créativité, la résilience et permet de se remettre d'événements difficiles. En conclusion, le rire est gratuit, universel et incroyablement puissant. Il fait du bien au corps, au cerveau et aux relations sociales. Il diminue le stress, stimule les endorphines, renforce le système immunitaire et améliore la cohésion sociale.
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1: Marva Whitney, I'm tired, I'm tired, I'm tired. C'est ce que vous entendez sur les ondes de Radio Grille Ouverte. Il est quasiment 9h, heure à laquelle vous allez retrouver le journal de Radio France Internationale pour 15 minutes d'information. Ce sera suivi aujourd'hui par le magazine Au cœur de l'été.
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0: 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Il est 9h.
1: Il est 7h en temps universel. 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
1: Le journal international avec vous, Arthur Ponchel.
3: Et à la une ce matin, des terres qui ne produisent plus suffisamment, des sources d'eau qui se tarissent et la biodiversité en chute libre. La lutte contre la dégradation des sols au cœur de la COP17 sur la désertification, ça démarre aujourd'hui en Mongolie. Il faudrait 1 milliard de dollars par jour pour restaurer les sols. Au moins 6 morts cette nuit dans des frappes ukrainiennes en Russie. Ces derniers mois, Kiev a multiplié les frappes sur les infrastructures pétrolières de son voisin, avec des effets ressenti désormais jusqu'à Moscou, on l'entendra. La une, c'est aussi l'émissaire américain Jared Kushner, attendu aujourd'hui en Israël. Le Parlement iranien qui veut criminaliser les échanges avec des médias jugés hostiles. Des milliers de migrants toujours bloqués à Ceuta, on sera sur place. Et puis le Cameroun remporte sa toute première CAN féminine de foot. Victoire 3-0 des Lions indomptables contre le Malawi.
1: Restaurer les terres, restaurer l'espoir. Voilà le thème de la COP17 sur la désertification qui démarre aujourd'hui.
3: 2 ans après la quasi-absence de résultats à Riyad, c'est donc en Mongolie que se retrouvent les États partis à la Convention des Nations Unies sur la lutte contre la désertification. Plus de 3 milliards de personnes sont victimes de la dégradation des sols, 40% de la surface terrestre concernée, 100 millions d'hectares de terres qui deviennent improductives chaque année. Voilà pour les chiffres pas franchement encourageants. Bonjour Igor Strauss.
4: Bonjour Arthur, bonjour à tous.
3: Du service environnement climat de RFI. On fait le point avec vous sur cette COP17 sur la désertification avec d'abord cette question. Comment en est-on arrivé là?
4: Eh bien, déforestation, mauvaises pratiques agricoles, monoculture, sur fond de réchauffement climatique, la terre qui nourrit l'humanité depuis si longtemps est désormais sous pression. Certains sols sont épuisés avec des rendements qui chutent. Alors, dans les pays à revenus élevés, la dégradation des terres est souvent masquée par un usage intensif des intrants qui dégrade davantage les sols à terme. Et dans les pays à faible revenu, en particulier en Afrique subsaharienne, eh bien, les déficits de rendement, l'accès limité aux intrants, rendent les populations extrêmement vulnérables.
3: Et est-ce qu'il y a des solutions? Est-ce qu'on peut arrêter cet engrenage?
4: Oui, les solutions sont connues. La première chose, eh bien, c'est d'arrêter de dégrader les sols. Et cela signifie s'attaquer aux pratiques agricoles nocives pour les sols et la biodiversité, symbolisées par l'agro-industrie, et développer au contraire l'agroécologie et l'agroforesterie. Et puis il faut restaurer les sols, vous l'avez dit, qui sont dégradés. Mais cela a un coût évalué à 1 milliard de dollars par jour par la Convention des désertification. Sandra Rullière est responsable adjointe de la division agriculture de l'Agence française de développement.
5: Les besoins financiers sont énormes, mais il y a une rentabilité économique dans ces investissements. Et là encore, ce sont des chiffres de la Convention des désertifications qui indiquent que chaque dollar qui est investi dans la restauration des terres dégradées rapporte entre 7 et 30 dollars.
4: Et investir dans la santé des sols, c'est investir pour la sécurité alimentaire, pour le climat, car le sol stocke le carbone. C'est investir pour la biodiversité, pour l'adaptation, car un sol sain peut stocker de l'eau et la restituer en cas de sécheresse. Un des objectifs de cette COP17 sera donc de convaincre les États, les banques agricoles et le secteur privé d'investir dans la restauration des terres et d'arrêter, évidemment, de subventionner les pratiques agricoles qui détruisent les sols.
3: Et puis comme un symbole, Igor, cette COP se tient donc en Mongolie, l'un des pays les plus touchés par la désertification avec près de 77% de ses terres dégradées. Le pastoralisme devrait aussi être à l'honneur cette année.
4: Et oui, tout à fait, car à l'initiative de la Mongolie, l'Assemblée Générale des Nations Unies a proclamé 2026 comme année internationale des parcours et éleveurs pastoraux. Une reconnaissance tardive des bienfaits du pastoralisme pour la préservation des sols et des écosystèmes fragiles dans les zones arides et semi-arides, Arthur.
3: Igor Strauss, merci à vous. Et s'il fallait encore une preuve des ravages du changement climatique, l'Europe en est la parfaite illustration. Le vieux continent est toujours en proie aux incendies. 3000 hectares partis en fumée dans l'est de la Belgique. Un village côté allemand de la frontière a même dû être en partie évacué. Un soldat est mort dans le nord de l'Espagne en luttant contre les flammes. Des centaines de pompiers déployés dans le nord du Portugal, en Grèce aussi, sur l'île. l'île de Skyros. L'incendie dans les Landes, dans le sud-ouest de la France, est lui fixé et certains habitants peuvent regagner leur maison. Et c'est dans ce contexte que Sébastien Lecornu est arrivé en Gironde, cette région du sud-ouest frappée ces dernières semaines par le plus important incendie depuis les années 50, plus de 40 000 hectares partis en fumée. Le Premier ministre vient lancer la reconstruction. Il a été hué ce matin au Porges, petite commune girondine la plus touchée par ces incendies. Il a rencontré hier le maire, Martial Zaninetti. Lui voit un signe positif dans cette visite et attend désormais des annonces concrètes.
6: J'espère que ce sera utile. C'est un homme de terrain qui comprend la ruralité. Il y a une volonté véritablement de réagir et d'activer un certain nombre de choses. Ça va de l'urbanisme en passant par la forêt, par la reconstruction, par l'aide économique, la redynamique économique, la redynamique touristique et comment on va pouvoir être accompagné sur les 40 ans qui viennent. Maintenant, on est sur un deuxième temps de reconstruction et de réflexion et de perspective, de prospective sur l'avenir. Voilà, c'est ce temps qui est nécessaire. Qu'il y ait des commissions qui soient mises en place, c'est très bien, mais il ne faut pas que ça se traduise avec des effets de manche.
3: Le maire du Porges avec Pierre-Olivier.
1: Dans le reste de l'actualité de ce lundi, Arthur, de nouvelles frappes ukrainiennes en Russie cette nuit.
3: Elles ont fait au moins 6 morts dans la région frontalière de Belgorod. Ce sont les autorités russes qui l'annoncent. Hier, c'est la région de Moscou qui était visée par l'une des attaques les plus massives depuis le début de la guerre. Des missiles, des drones qui frappent aussi ces derniers mois les raffineries et les réserves d'hydrocarbures. Résultat, dans la capitale russe, il est de plus en plus difficile de faire le plein. Reportage à Moscou, Jean-Didier Revoin.
7: Une trentaine de voitures font la queue devant cette station-service du grand centre de Moscou. Il faut dire qu'elle offre à ses clients la gamme complète des carburants. Les gens sont calmes et attendent leur tour en restant philosophes, comme l'explique Oleg.
8: Il faut faire la queue 20 minutes et nous comprenons tous pourquoi. Ce serait la même chose dans n'importe quel pays qui serait bombardé.
7: Même si les autorités ont restreint la diffusion d'images des frappes ukrainiennes sur les réseaux, la population est tout à fait consciente de ce qu'il se passe. Fin juin, Moscou avait connu des pénuries de carburant pendant quelques jours avant que tout ne rentre dans l'ordre. Mais la poursuite des attaques ukrainiennes sur les infrastructures énergétiques et notamment la frappe de la semaine dernière qui a mis hors service pour plusieurs mois une importante raffinerie située à la frontière avec le Kazakhstan a contraint les autorités à reconnaître que l'approvisionnement du pays en carburant était perturbé. Une situation qui n'impressionne pas Sergueï pour autant.
9: Nous sommes habitués à faire le plein en 3 minutes et c'est long. Tout est relatif dans la vie. J'ai connu un temps où il fallait attendre plusieurs jours pour remplir un jerrycan. Alors, tout peut arriver.
7: Oksana, pour sa part, se défend de venir faire le plein avant que des restrictions à l'achat de carburant soient mises en place dans la capitale.
10: Il m'en reste pour 58 km. C'est une situation normale. Tout ira bien, j'en suis sûre.
7: Porter la guerre sur le territoire russe pour démoraliser la population et amener le Kremlin à la table des négociations, c'était le but de la campagne d'attaque massive lancée par Kiev, mais pour l'instant, loin d'être démoralisés, les moscovites s'adaptent aux contraintes. Jean-Didier Revoin, Moscou, RFI.
3: Et hier, la Russie a visé de son côté l'une des plus grandes usines d'acier de l'Ukraine, à Kryvyi Rih, dans le centre du pays. Moscou a aussi frappé un marché aux livres à Kiev.
1: Jared Kushner lui est attendu aujourd'hui en Israël.
3: L'émissaire américain doit rencontrer Benjamin Netanyahou. Entrevue qui s'annonce délicate à l'heure où Israël a rejeté la feuille de route américaine pour la paix à Gaza. Hier, Jared Kushner s'est entretenu avec des dirigeants du Hamas en Égypte. Au même moment, 8 pays musulmans ont condamné le refus israélien de faire avancer le plan de paix.
1: La paix au point mort aussi entre l'Iran et les États-Unis.
3: Les négociations n'avancent pas et Téhéran durcit encore un peu sa ligne. Le Parlement iranien a approuvé en première lecture une loi qui criminalise les entretiens, les échanges, les interviews avec des médias étrangers jugés hostiles par les gardiens de la Révolution. À Téhéran, Tiev Oshgazi.
11: Cette nouvelle loi reprend terme par terme, article par article, une loi qui a été déjà votée par la Commission de la Sécurité nationale du Parlement iranien à l'automne dernier, après la guerre de 12 jours. Cette nouvelle loi qui a été votée en première lecture par le Parlement iranien interdit tout contact avec les médias étrangers hostiles, notamment Iran International ou encore la BBC en persan, mais également la Voix de l'Amérique ou d'autres médias iraniens qui sont basés à l'étranger et qui sont hostiles au pouvoir iranien. Elle interdit également tout contact avec les institutions et les organes de recherche appartenant à des pays hostiles, notamment les États-Unis ou encore les pays européens. Donc c'est un durcissement de la part du pouvoir iranien qui interdit tout contact désormais des Iraniens avec les médias étrangers hostiles ou encore les institutions de recherche qui sont basées et qui appartiennent aux pays considérés comme hostiles, notamment les États-Unis, Israël ou encore les pays européens.
1: Si Avosh Ghazi, et cette loi doit encore être votée article par le Parlement avant d'entrer en vigueur. Le Parlement sénégalais examine, lui, ce matin la réforme sur la déclaration de patrimoine du président de la République. Un texte qui cristallise les tensions entre les soutiens de Bassirou Diomaye Faye et la majorité PASTEF. Le projet de loi prévoit que le chef de l'État déclare son patrimoine au début et à la fin de son mandat. C'est le premier de 5 textes qui seront examinés cette semaine par les députés réunis en session extraordinaire.
12: 5h10 en temps universel, les images avaient fait le tour du monde.
1: Des dizaines de milliers de personnes qui franchissent à la nage les quelques centaines de mètres qui séparent le Maroc de la frontière avec l'Union européenne. C'était il y a 2 semaines. 70 000 migrants traversaient illégalement la frontière de Ceuta, enclave espagnole au nord du Maroc. Au moins 91 personnes se sont noyées. Depuis, la quasi-totalité de ces migrants ont été renvoyés vers le Maroc. Mais plusieurs milliers d'entre eux sont toujours dans l'enclave espagnole. Ils survivent dans des conditions très difficiles, souvent sans logement. Notre envoyé spécial François Imfer Kataji a rencontré un ressortissant camerounais toujours bloqué à Ceuta. Reportage.
13: Assis sur des cartons au pied d'un arbre, face à la mer, un groupe de 5 Camerounais profite d'un repas distribué par la Croix-Rouge internationale, le seul de la journée. Yannick Njaba a 28 ans.
14: Nous sommes la plus petite communauté, c'est les Camerounais.
13: Alors ils se soutiennent pour résister à la dureté des conditions de vie. Ni eau courante, ni électricité et aucun moyen de subsistance.
14: Les conditions de vie ne sont pas ce à quoi on s'attendait en fait. Vraiment ça, c'est dur. J'ai apparemment 18 cartons sur lesquels je dors. J'ai pas un toit sur ma tête. L'insalubrité, les frais qu'on voyait, la poussière est constante, tout est à refaire.
13: À cela s'ajoutent les souvenirs difficiles de la traversée.
14: Du moment où tu vas rentrer dans la mer et trouver des cadavres, et trouver des gens qui se marchent dessus, forcément ça marque l'esprit. C'est quelque chose qu'on ne peut pas oublier.
13: Ses amis et lui ne sont pas encore enregistrés comme demandeurs d'asile, car l'attente est longue dans les lieux administratifs. Dans ces conditions, Yannick ne sait pas s'il pourra tenir plus longtemps à Ceuta. Avant d'arriver, il travaillait depuis 7 ans dans un restaurant de Tétouan au Maroc.
14: Je suis venu sur un coup de tête, j'ai appris les nouvelles à la radio, les réseaux sociaux. On a toujours l'intention de dire que l'autre côté est mieux qu'ici. Tu as envie d'aller voir de toi-même, tu vois. Donc c'est cette envie qui m'a motivé à venir ici. Si l'Espagne, c'est ce que je vois, bah je retourne au Maroc. Mais s'il y a une suite favorable à ma circonstance ici, je vais rester en Espagne.
13: Les exilés doivent aussi faire face à la colère des habitants de Ceuta, qui estiment que la ville n'a plus les capacités d'accueil pour faire face à ses arrivées. François Imfer Kataji, Ceuta. RFI.
1: Donald Trump veut réduire considérablement les exercices militaires annuels avec la Corée du Sud. Trop coûteux, dit le président américain, qui met aussi en avant ses bonnes relations avec le dirigeant nord-coréen Kim Jong-un. De son côté, la présidente sud-coréenne promet de se coordonner étroitement avec Washington pour ses exercices militaires. Séoul dit aussi espérer un dialogue constructif entre les États-Unis et la Corée du Nord.
12: Et puis un anniversaire très politique, la fin de votre journal, Arthur, en Chine.
1: Où l'on célèbre aujourd'hui, Clotilde, le centenaire de la naissance de Jiang Zemin. L'ancien président chinois avait pris la tête du parti communiste après la répression sanglante du mouvement de Tiananmen. Dans son hommage au palais du peuple, l'actuel président Xi Jinping a justement insisté sur son rôle pendant cette crise politique en 1989. À Pékin, Cléa Broadhurst et Lei Yang.
15: Un hommage à Jiang Zemin, mais aussi un rappel très politique de ce qui avait contribué à son ascension au sommet du pouvoir chinois. Au printemps 89, alors que les manifestations étudiantes gagnent plusieurs villes du pays, Jiang Zemin est secrétaire du Parti communiste à Shanghai. Et, référence rare dans un discours officiel, Xi Jinping revient aujourd'hui en quelques phrases sur son rôle pendant cette période.
16: Au printemps et à l'été 1989, il y a eu une grave tempête politique en Chine. Le camarade Jiang Zemin a résolument soutenu et mis en œuvre la prise de décision correcte du comité central du parti et a vigoureusement maintenu la stabilité de Shanghai.
15: Une formulation qui reprend le vocabulaire officiel du parti. Pas de mouvement de Tiananmen ni de répression sanglante dans le discours de Xi Jinping, mais une grave tempête politique à laquelle Jiang Zemin aurait répondu en préservant la stabilité. Quelques semaines plus tard, après l'écrasement du mouvement à Pékin, Jiang est choisi pour succéder à Zhao Ziyang à la tête du parti. En rappelant cet épisode aujourd'hui, Xi Jinping célèbre donc aussi une qualité essentielle dans le système politique chinois. Dans les moments de crise, la loyauté envers la direction du parti et la préservation de sa stabilité passent avant tout. Claire Broderst, Lei Yang, Pékin. RFI.
12: 15h14 à Pékin, un mot de l'actualité.
17: Et 9h15 du côté d'Alès, vous revenez sur les ondes de Radio Grille Ouverte après 15 minutes d'information avec Radio France Internationale. À suivre sur nos ondes, eh bien c'est le magazine Au cœur de l'été, aujourd'hui consacré à la compagnie At Home qui présente jusqu'au 29 août, du mardi au samedi, la pièce de théâtre Molière ou le mari confondu. Le magazine Au cœur de l'été reçoit aujourd'hui Brice Segalini de la compagnie Atome pour nous présenter eh bien, cette compagnie et ses pièces de théâtre à découvrir du côté de Saint-Jean de Maroëjol à l'ancienne mine d'asphalte. Ce sera juste après quelques notes de musique signées Claude Pelgag.

0: Et bonjour et soyez les bienvenus sur les ondes de Radio Grille Verte. Vous écoutez Au cœur de l'été, le magazine estival qui vous présente des belles propositions de sortie pour cet été 2026. En notre compagnie, aujourd'hui, nous avons la chance de retrouver Brice Segalini. Bonjour Brice.
1: Bonjour.
0: Tu fais partie de la compagnie At Home qui nous présente le théâtre Sous les étoiles, un théâtre qui s'installe du côté de Saint-Jean de Marouéjolles.
1: Tout à fait. Nous sommes une troupe qui joue depuis, alors ça fait 18 ans qu'on fait des spectacles en plein air, 18 ans qu'on fait des comédies sur le territoire. Alors on a fait 15 ans à La Veine d'Orniac, donc un tout petit peu plus haut, et puis maintenant ça fait 3 ans qu'on a investi l'ancienne mine d'asphalte de Saint-Jean de Marais-Jolles et Avéjan, où on propose des comédies tout public basées sur, enfin, notre marque de fabrique, si je puis dire, c'est des pièces classiques, théâtre classique revisité. On fait des coupes, on rajoute des éléments plus contemporains, voilà, on fait des adaptations, quoi.
0: Tu nous disais, ça fait 18 ans que la compagnie existe. Comment est née cette compagnie? Quelle est la genèse de ce projet?
1: Alors, le groupe s'est formé à Montpellier. La genèse, c'est Montpellier 2006. Un bouillonnement de différents artistes. Il y avait des plasticiens, des musiciens, des comédiens, comédiennes qui ont monté un collectif. Ce collectif a été actif pendant 3 ans, si je ne m'abuse. Et il y a eu une idée, en fait, de proposer du spectacle vivant donc sur le grand site de France, de La Veine d'Orniac. Donc à peu près, je dirais, 40 minutes d'Alès, au nord. Et donc c'était un peu un pari fou, c'était d'aller jouer l'été sur un site touristique du théâtre, du spectacle classique. Donc on avait commencé par justement Georges Dandin, une pièce de Molière donc. Et on l'a joué, si ma mémoire est bonne, parce que j'y étais déjà, hein, donc je fais partie du projet depuis 18 ans.
0: En 2009,
1: et c'était du 15 juillet, il me semble, au 14 août. Et d'année en année, on a continué, ça a bien fonctionné, le public nous a suivis, et ça c'est vraiment, je profite d'être à l'antenne pour remercier tous nos spectateurs qui nous suivent depuis toutes ces années. On a du public qui nous suit des fois depuis 18 ans, qui a vu toutes les pièces, c'est assez incroyable. Et on en discute avec eux d'ailleurs des fois à la fin du spectacle. Et je les remercie vraiment chaleureusement de leur fidélité, de leur soutien. Et donc on avait commencé par Georges Dandin et on a continué, on a fait des pièces de Molière les premières années, puis on a fait également...
0: Le Malade imaginaire en 2010, L'Avare en 2011, Les Fourberies de Scapin en 2012, et puis ensuite 2013 vous passez à du Jules Verne, Voyage
1: au centre de la Terre. Voilà, en partenariat avec le grand site de France, on avait joué dans la grotte, ça c'était une aventure assez folle, hein, faut dire. C'était une petite forme de, il me semble, 40 minutes, qu'on jouait deux fois par soir. Et on a fait ça pendant 2 semaines, il me semble, si ma mémoire est bonne. Et voilà. Puis après, on a enchaîné sur un Shakespeare, qu'on a joué, donc, par contre, là, en extérieur, dans les jardins en terrasse, hein, puisque tous les autres projets, c'était pas dans la grotte, c'était en extérieur, sur les jardins, sur le grand site de France. Notre spécialité, c'est un peu ça, c'est spectacle en plein air. Ce qui est plutôt pas mal en ce moment, hein, avec les chaleurs et tout ça, on va pas se mentir.
0: C'est agréable.
1: C'est très agréable. Ouais. Là, sur le site de la mine d'asphalte, donc là où on est maintenant à Saint-Jean-de-Marais-Jolles-Avéjan, je le répète, on joue à 21h30, donc on est un petit peu en hauteur en fait. Donc il y a de l'air quand même qui circule, on est sur un endroit où... Voilà, il y a un peu, l'air est un peu chaud, on va pas se mentir, mais il fait quand même, c'est quand même agréable, c'est quand même très agréable pour le public de venir nous voir le soir.
0: Et tu l'as dit, vous jouez tous les soirs à 21h30, mais quelle pièce alors?
1: Alors on joue Molière ou Le Mari confondu. C'est une pièce, alors c'est un ensemble de 3 pièces de Molière qui ont été fusionnées. C'est une idée de notre metteur en scène de cette année, Julien Guil, qui avait envie en fait de reproposer une version différente de Georges Dandin et également de L'Impromptu de Versailles. Alors pour les auditeurs qui ne connaissent pas cette pièce de Molière, L'Impromptu de Versailles, c'est une pièce en un acte où Molière et sa troupe répètent une pièce de théâtre et c'est un peu le bazar, les comédiens sont pas prêts, les comédiennes veulent avoir leur texte en main, enfin il y a tout un tas de, voilà, de contraintes qui fait que Molière se retrouve contraint de, d'annuler cette préparation de pièce qui doit se jouer devant le roi et d'en choisir une autre au dernier moment. Et donc, la volonté du metteur en scène, c'était de faire une mise en abîme entre la troupe de Molière et notre troupe à nous aussi, donc, comme je vous disais juste avant, qui joue depuis 18 ans des comédies. Et donc voilà, il y a une sorte comme ça de jeu de miroir, de mise en abîme, où le spectacle commence avec cette première partie, l'impromptu de Versailles, ça part un peu en zouzoune, en biberine, enfin, c'est pas le mot. Enfin, ça se passe pas comme il faut, et donc du coup, la troupe décide de proposer une version de Georges Dandin. Et voilà, et donc c'est une comédie avec pas mal de rebondissements.
0: Alors qui c'est qui réécrit le texte ?
1: Alors c'est une proposition du metteur en scène du coup. C'est Julien donc qui a fait l'arrangement donc le mix un petit peu entre ces trois pièces, donc l'impromptu de Versailles, Georges Dandin et des scènes des farces
0: le mariage forcé.
1: Du mariage forcé, voilà, tout à fait. Ça fonctionne plutôt bien puisque les scènes de farce viennent rajouter de la folie. L'intrigue de Georges Dandin, sans trop vouloir divulgâcher, c'est un paysan qui, enfin c'est le terme hein, dans la pièce, un paysan qui a réussi, qui est riche et qui a acheté ses titres de noblesse et qui veut accéder en fait à un statut au-dessus de celui dans lequel il est. Et pour cela, il épouse une jeune fille et qui n'a d'ailleurs à qui on n'a pas demandé son avis. Toute la problématique est là. Elle décide de pas forcément se plier aux exigences de son mari. Donc le sujet de Georges Dandin, c'est ça. Ça parle de ça. Donc on parle un peu de fidélité, de liberté, de consentement. Ça nous paraît très actuel aujourd'hui. Et donc, comme je vous disais, il y a également cette mise en abîme en départ avec l'impromptu. Donc voilà, donc c'est assez riche, hein, c'est une pièce où il se passe quand même pas mal de choses.
0: Et donc Molière ou le mari confondu se joue tous les soirs à 21h30 du mardi au samedi, donc à l'ancienne mine d'asphalte. Quel est ce lieu ? Est-ce que tu peux nous le présenter ? Est-ce qu'il vous appartient ?
1: Alors, je vous présente avec grand plaisir, c'est un lieu, c'est une collaboration.
0: Parce que c'est assez atypique, quoi.
1: Oui, c'est vraiment un lieu très curieux et en fait, c'est donc une ancienne mine d'asphalte, exactement. On est en partenariat, alors il ne nous appartient pas, et on est en partenariat avec la municipalité de Saint-Jean-de-Maréjolais à Végean. On est mis à disposition du lieu, on l'a récupéré donc en 2023. Il faut savoir que la mine a fermé autour des années 2000. Donc le site était fermé, c'était un site qui était référencé en urbex, pour donner une idée aux auditeurs.
0: Pour les auditeurs, quand on vient d'Alès en fait et qu'on traverse Saint-Jean-de-Maréjolles,
1: oui,
0: c'est un bâtiment qui est sur
1: la gauche
0: en partant en direction de Barjac.
1: C'est ça, exactement. Ouais. Un petit peu en hauteur là, à la sortie du village. Et le lieu était, il était dans son jus, quoi. Il avait été un peu...
0: Des graffitis de partout.
1: Des graffitis, les vitres cassées, des plantes qui avaient poussé un peu où elles pouvaient. Donc, en fait, depuis 3 ans, on restaure le lieu et notre objectif, c'est de le transformer en lieu culturel. Donc, pour l'instant, l'été, au mois de juillet et au mois d'août, et on souhaiterait évidemment continuer cette aventure le reste de l'année, en automne notamment. Voilà, on a plusieurs projets.
0: Est-ce qu'à l'année vous proposez des actions culturelles
1: autres ? Ça peut arriver, en effet, avec Atome Théâtre, sur ce projet de Molière et le mari confondu, on va proposer des actions culturelles. Ça nous semble logique au niveau du sujet de la pièce, de le présenter, d'essayer de le tourner, que ce soit dans les lycées ou dans certains établissements sur le territoire. Et c'est un spectacle qui a pour objectif d'être en tournée enfin dès que possible, mais ça sera sûrement 2017-2018, sur cette année-là, ouais.
0: D'accord. Comment fonctionne la compagnie ? Est-ce que vous avez des salariés ? Est-ce que vous êtes tous bénévoles ?
1: Alors, on est tous professionnels sur la compagnie. On est donc intermittents du spectacle, hein, tous les artistes. Donc, il y a un vivier de comédiens, comédiennes. On a aussi des techniciens, techniciennes, donc professionnels. On a quelques salariés qui travaillent sur le bureau dans le bureau de l'association. Enfin, pas dans le bureau, parce que les bureaux, pardon, sont des bénévoles, puisqu'on est association loi 1901. Mais on a des salariés, en effet, qui s'occupent de tout l'administratif. Et voilà, en fait, le fonctionnement un peu atypique de notre structure, c'est qu'on change de metteur en scène selon les années. Voilà. Donc, on n'a pas toujours le même metteur en scène qui nous accompagne.
0: Qui est-ce qui décide qui va être le prochain metteur en scène ?
1: C'est le collectif. Donc, c'est le collectif d'artistes, comédiens, comédiennes et techniciens qui se réunissent et qui décident d'une année sur l'autre avec quel metteur en scène on va travailler les années suivantes. Alors après, on a évidemment une sorte de vivier de metteurs en scène avec qui on a l'habitude de travailler, puisque bon, on a collaboré avec notamment Sébastien Lagor ou donc Julien Gill, comme je vous en ai parlé. On a collaboré plusieurs années, parce que bon, ben voilà, enfin, il y avait des atomes crochus, si je puis dire. Enfin bon, voilà, des belles acquaintances. Donc voilà.
0: La jauge au niveau de combien de public est-ce que vous pouvez accueillir chaque soir ?
1: On peut maximum accueillir 260 personnes par soir. C'est notre jauge maxi. Enfin, on pourrait même 280, mais bon, voilà. Enfin, en général, on a sur le mois d'août, on oscille entre 150 et 250 personnes par soir.
0: Voilà, d'accord. Voilà. Au niveau de la billetterie, où est-ce qu'on peut glaner des billets ?
1: Alors,
0: est-ce qu'on peut les réserver à l'avance, par exemple ?
1: Oui, vous pouvez aller sur Hello Asso. Donc là, pour ça, moi, je vous conseille d'aller sur le site de la compagnie. Donc, c'est Atome Théâtre. Donc, Atome avec un H, hein, A-T-H-O-M-E, Théâtre, tout attaché. Vous allez sur le site de la compagnie et il y a des liens pour aller qui vous enverront sur le site d'Hello Asso. Vous pouvez réserver et carrément régler vos places directement sur ce site-là. Ou sinon, on a un numéro de réservation qui est aussi disponible sur le site internet ou sur notre Facebook, qui est pareil, Atome Théâtre. Vous tapez sur Facebook Atome Théâtre, vous tomberez sur nos pages et vous pouvez avoir le numéro de réservation. Vous pouvez réserver vos places et ensuite les régler directement à la billetterie qui ouvre tous les soirs à 21h. On a également une buvette qui ouvre à 21h pour boire un petit coup. Bon, il n'y a pas de restauration, mais voilà, vous pouvez boire, il y a de la bière locale, du vin, enfin voilà, tous les produits, on essaye de faire quelque chose de responsable. Voilà, tous les produits de la buvette sont des produits locaux.
0: Et après la pièce, on peut vous retrouver également à la buvette ?
1: Exact, exact. Il y a un petit temps comme
0: un
1: ça
0: convivial. Un petit temps de discussion.
1: Exactement, oui, on aime bien faire ça, faire un moment convivial avec les spectateurs. Donc l'équipe artistique prend un petit temps pour, autour d'un verre, un sirop ou une bière, discuter du spectacle. Voilà.
0: On le rappelle, vous jouez donc tous les soirs du mardi au samedi à l'ancienne mine d'asphalte de Saint-Jean-de-Maroëjol.
1: Oui.
0: Jusqu'à quand va se jouer la pièce ?
1: On joue jusqu'au 29 août. Voilà. Donc, on est des acharnés. On a commencé le 11 juillet et on finit le 29 août. Donc, ça fait quand même un bon paquet de dates. À savoir juste, ne venez pas le samedi 22 août, car c'est une relâche exceptionnelle. On ne joue pas ce soir-là. Sinon, on est là, comme tu as dit, tous les soirs du mardi au samedi. Ouais, ouais, ouais.
0: Est-ce que ça vous arrive d'aller à Avignon, par exemple, aussi ? Ou est-ce que vous...
1: Alors,
0: parce que j'ai... Oui. J'ai pas. À quel moment ont commencé les dates du côté de Saint-Jean ?
1: Nous, on commence à jouer le 11 juillet, mais on est en répétition dès le mois de juin, donc on répète pendant pas mal de semaines avant. Donc souvent, Avignon, on le fait en tant que spectateur.
0: D'accord.
1: Mais on est pris, puisque Avignon commence en général la première semaine, enfin autour du 4 juillet. Donc nous, on est en pleine répétition, et puis après on joue en même temps qu'Avignon. Donc voilà, la compagnie en tout cas ne se produit jamais à Avignon. Puisqu'on joue. Mais après, nous, chacun de nous, en effet, le dimanche, lundi, lorsqu'on est un peu en repos, hop, on va aller voir les copains, on va aller voir des spectacles à Avignon. Oui, c'est vrai, tout à fait.
0: Quel est votre rêve pour la compagnie plus tard, Brice Segalini ? Qu'est-ce que vous souhaiteriez pour la compagnie dans 10 ans, on va dire ?
1: Alors,
0: Jouer au fin fond de la mine d'asphalte une pièce autour de...
1: De Jules Verne. Non, on ne jouera pas au fond de la mine parce qu'on en discutait en off. La mine a été évidemment fermée et bouchée. Alors, il faut quand même savoir que la mine, il y a des galeries qui descendent à 276 mètres de profondeur. Ce qui est quand même assez fou, mais donc la mine a été bouchée, l'accès a été bouché hein, sous le chevalement. Non, moi je souhaite évidemment pour la compagnie dans 10 ans de fêter presque les... Ça sera presque les 30 ans, puisque là on est à la 18e année. Et d'avoir que RGO soit là sur place, avec France 3, avec TF1, tout le monde est là. Et c'est une grande fête de spectacle et de théâtre. Et...
0: J'en parlerai à France Culture.
1: Il y en a qui viennent, avec grand plaisir. On les accueille, on accueille tout le monde.
0: Ok. Peut-être est-ce que vous avez un mot à rajouter, Brice Segalini?
1: Écoute, juste je tenais à remercier RGO pour ce moment, pour permettre à vos auditeurs de venir nous voir. J'espère qu'ils seront intéressés par le projet. Et encore une fois, on accueille tout le monde, donc soyez les bienvenus pour venir vous divertir avec nous à la fraîche sur une comédie en plein air. Voilà, avec grand plaisir.
0: Molière ou le mari confondu, c'est votre proposition qui jouera donc du mardi au samedi jusqu'au 29 août du côté de l'ancienne mine d'asphalte de Saint-Jean-de-Margéjolles. C'est le théâtre sous les étoiles. Merci beaucoup Brice Segalini. On rappelle que vous faites partie de la compagnie Atome. Vous pouvez réécouter cette émission sur notre site internet radiogrisverte.com. Bonne journée à vous. Ciao.
1: Merci beaucoup Jérémy. Au revoir à tout le monde. Au revoir.
0: Bye.

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Tout de suite, on vous propose une rediffusion de l'émission La Fréquence Buissonnière. Bonne écoute à toutes et à tous.

0: 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Cette semaine, dans la fréquence buissonnière, on retrouve les élèves de Radio Bambambou. Il s'agit du club radio du collège d'Anduze. Aujourd'hui, ils invitent Guédré à nous rejoindre dans les studios à l'occasion d'une visite des locaux de Radio Grille Ouverte. Derrière les micros, pour poser des questions à la chanteuse Guédré, on retrouve Ashley, Anouk, Léa, Emma et Marius et toute la fine équipe de leurs camarades qui les entouraient et qui ont extrêmement bien travaillé pour préparer ces questions. Un grand bravo à eux, on vous laisse écouter le résultat.
1: Guédré est une auteure, compositrice, interprète et humoriste d'expression française, d'origine lituanienne, née en 1985. À 15 ans, elle débute la guitare et compose des petites chansons qu'elle commence à interpréter dans un bar de son quartier au début des années 2000. Elle sort son premier album en 2011. D'autres suivent bien sûr. Et depuis, elle enchaîne les festivals et les concerts et son succès ne se dément pas. En parallèle, elle étudie l'art dramatique et tient des rôles à la télévision, au théâtre et dans des spots publicitaires.
2: L'artiste se produit aussi en première partie des spectacles de Raphaël Mezrahi, Laurent Baffy et Old Laf. Elle intervient également à la radio régulièrement, de 2021 à 2024 sur France Inter et aujourd'hui dans l'émission La Dernière sur Radio Nova. Décrit comme cru, politiquement incorrect et teinté d'humour noir, ses textes abordent des sujets qui, selon elle, retranscrivent la réalité, ceci étant souvent choquant. Nous avons la chance de pouvoir la recevoir aujourd'hui dans les studios de RGO. Dans cette interview, nous reviendrons sur son parcours artistique, radiophonique et également sur la création du festival LOL et LALALA qui s'installe tous les étés dans le parc des Cordeliers à Anduze. Guédré, bonjour. Pouvez-vous vous présenter brièvement ?
3: Alors, vous avez déjà tout dit et moi, je dois en rajouter, mais dis donc, vous avez à peu près raconté pas mal de choses déjà. Petite correction, j'ai commencé à chanter dans les bars pas à 15 ans parce que ma mère, elle ne m'aurait jamais laissé faire ça. C'était un peu plus tard. En 2010, j'ai commencé à chanter dans des bars. Et ben, vous avez à peu près tout dit. Je fais des chansons, en gros, et puis d'autres trucs parfois à côté, mais essentiellement des chansons, c'est vrai.
1: Que voulez-vous faire comme métier quand vous étiez petite ?
3: Quand j'étais petite, je voulais faire pas mal de choses, je crois. Enfin, j'étais assez intéressée par plusieurs métiers, mais il y en a un essentiellement qui m'avait intéressée plus que les autres. Au bout d'un moment, je voulais être avocate pénaliste, tu vois, défendre les grands méchants. Enfin, ceux qu'on présente comme les grands méchants et qui parfois sont vraiment des grands méchants. Par un cours de circonstances de la vie, je n'ai pas pu poursuivre mes études de droit. En fait, j'ai trouvé dans le théâtre un peu ce que je cherchais, je pense, dans le métier d'avocate pénaliste, c'est-à-dire voilà, de défendre un personnage, quel qu'il soit. Si l'auteur a écrit une horrible personne, eh ben, il faut la jouer sur scène sans porter de jugement et en lui donnant, pas forcément de l'empathie, mais en tout cas en essayant de comprendre sans juger.
1: Qu'est-ce qui vous a poussée à devenir chanteuse ?
3: Le chômage. C'est ça qui m'a poussée à devenir chanteuse. Non, c'est vrai, parce que quand je suis sortie de mon école d'art dramatique, où donc j'ai appris le métier de comédienne, j'avais des projets. On avait monté une compagnie avec ma promotion, et voilà, j'avais des projets à venir dans des théâtres à Paris. Seulement, je me suis rendu compte que quand on est comédien, on est très dépendant du désir des autres. Est-ce qu'un metteur en scène ou un réalisateur va nous choisir pour son film ou sa pièce ? Et c'était pas très confortable pour moi, parce que je pense que je suis quelqu'un d'assez indépendant et que j'avais envie de choisir quand j'allais travailler ou non, et qu'on ne m'en donne pas l'autorisation. Et avec la musique, eh bien, j'ai trouvé de quoi satisfaire cette envie. Parce qu'en fait, la musique, enfin surtout celle que moi je faisais et que je fais toujours, qui est, voilà, je m'accompagne, j'écris, je compose, je fais tout toute seule, eh bien, ça peut exister n'importe où, quoi. C'est-à-dire que, voilà, on se met sur un bout de trottoir dans la rue, on chante et ça existe. Il n'y a pas besoin de partenaire, il n'y a pas besoin d'un metteur en scène, il n'y a besoin que de nous et de notre volonté. Donc c'est pour ça que je me suis mise à chanter en débar en 2010, du coup je corrige toujours. Voilà, pour juste satisfaire cette envie de faire les choses par moi-même, sans qu'on m'y autorise. Et puis c'est par un malentendu que c'est devenu mon vrai métier, parce qu'à la base c'était vraiment juste pour avoir un espace de totale liberté, quoi.
2: Pourquoi avoir choisi de faire de la chanson humoristique ?
3: Il m'est apparu à moi que l'humour permettait de prendre de la distance par rapport aux sujets qu'on traite. Et que moi, les sujets dont j'avais envie de traiter dans mes chansons étaient souvent assez difficiles à aborder. Souvent, voilà, des thèmes assez touchy, on va dire. Qu'on ne sait pas trop par quel angle les prendre parce qu'ils sont souvent assez lourds. Vous voyez, quand on regarde une photo, une image de très près, quand on colle son nez dessus, on voit pas grand chose en fait, parce qu'on est trop près. C'est en s'éloignant qu'on voit mieux un peu l'ensemble. Et l'humour, pour moi, me permettait justement cet éloignement pour mieux comprendre et en tout cas aborder le sujet.
1: D'où vient votre inspiration pour écrire vos textes ?
3: Ça peut venir d'à peu près n'importe quoi. C'est vraiment souvent du quotidien. Les sujets d'inspiration ne manquent pas si on prend la peine d'être un peu attentif, juste regarder autour de nous, d'être réceptif en fait au monde qui nous entoure, mais même dans n'importe quelle chose du quotidien, on peut trouver une source d'inspiration. Je pense que c'est pas tant forcément en plus le thème qui est important, mais la manière dont on va le traiter et ce qu'on va en raconter. Je pense qu'on peut faire une chanson sur, je sais pas, une brosse à dents, quoi. Enfin, tu vois. Non, mais c'est vrai, parce que après, qu'est-ce qu'on en raconte de cette brosse à dents ? Après, une brosse à dents, c'est un peu nul, mais bon, ça peut. Franchement, ça peut.
1: Malgré vos tests crus et votre humour noir, on distingue un engagement réel dans vos paroles. Quelle cause défendez-vous ?
3: Quelle cause ? C'est au pluriel, j'espère. Parce que, sans prétention, enfin, en tout cas, vraiment, j'espère avec modestie. À mon échelle, j'essaie d'aborder un large panel de sujets, donc de causes, bon, qui sont finalement toutes assez liées, parce que si on parle d'injustice, on parle forcément de féminisme, on parle forcément même d'adultisme, ça va vous parler plus à vous, voilà, des droits des enfants, les droits des opprimés. Voilà, souvent, puisque moi je peux parler dans un micro plus fort que les autres, et ben, je vais essayer peut-être de parler au nom de ceux qui ne peuvent pas le faire ou qu'on n'écoute pas ou qu'on n'entend pas, à mon échelle, toujours, bien sûr.
2: Avez-vous une actualité prochaine ?
3: Eh bien là, je continue ma tournée que j'ai commencée au printemps dernier. Donc c'est une nouvelle tournée qui va se poursuivre jusqu'à la fin de l'année, je pense. Et voilà, et puis bah, je continue la radio, et on prépare le festival de cet été, lol et lalala, ça c'est très chouette, mais c'est un travail voilà, sur toute l'année, c'est à peu près mon actualité.
2: Et avez-vous prévu de sortir un album prochainement ?
3: Pas cette année, j'aurai pas le temps, mais j'espère l'année prochaine.
1: Pouvez-vous nous parler de vos expériences en tant que comédienne et actrice ?
3: Moi j'ai toujours préféré le spectacle vivant, c'est-à-dire le théâtre plutôt que les tournages. Je crois que j'aime l'immédiateté. J'aime ce qui se passe en vrai maintenant. C'est-à-dire, voilà, on monte sur scène et on va faire le spectacle jusqu'au bout devant des gens, des vrais gens qui sont là. Et le côté un peu haché d'un tournage de cinéma où on s'arrête parce que, oh, attention, il y a un chat qui est passé derrière, on va la refaire, etc. Attends, on va faire une retouche maquillage, etc. Ça m'ennuie, en fait. En fait, je m'ennuie souvent sur les plateaux de tournage. Parce qu'encore une fois, en fait, on est dépendant de tellement de choses sur un tournage qu'il faut beaucoup de patience que je ne dois pas avoir. Il faut attendre que tout soit installé, que toute la lumière soit prête, que le son soit prêt, que le décor soit prêt. Et après, on peut aller faire notre scène. Alors qu'au bah, au théâtre, le rideau s'ouvre, le spectacle commence et on est là jusqu'au bout, quoi qu'il se passe. Quoi qu'il se passe, il faut aller jusqu'à la fin du spectacle. Et j'aime aussi le vrai rapport avec le public. C'est pour ça aussi que les albums, je m'en suis toujours un peu fichue. Quoi. Bon, ok, c'est une formalité, on enregistre l'album, c'est fait. Mais surtout, pour moi, un album, ça permet d'aller faire une tournée et de monter sur scène devant des vrais gens et devant un public chaque soir différent. Et moi, c'est ça qui m'intéresse vraiment, que ce soit au théâtre ou à la musique, c'est le lien avec les spectateurs.
1: Vous avez aussi vécu une expérience de co-réalisatrice sur le projet Salaud de Pauvre en 2019. Est-ce que vous seriez intéressée pour exercer ce métier ?
3: Oui, bah, j'étais même réalisatrice. J'étais beaucoup aidée, bien sûr, parce que c'était la première fois que je faisais ça. Pour le coup, ça m'a beaucoup plu. Je disais qu'être actrice sur un tournage, c'était pas forcément ce qui me plaisait. Alors, j'aime bien le faire parce que j'aime bien le résultat. Donc, je le fais pour le résultat, pas pour le plaisir du moment. Mais la réalisation, ça m'a beaucoup, beaucoup plu. Mais tout comme j'ai mis en scène aussi, voilà, parfois des spectacles pour le théâtre ou l'humour. Et ça m'a aussi beaucoup, beaucoup plu. Être de l'autre côté aussi, ça j'aime beaucoup. J'aime beaucoup donner des indications aux comédiens, voilà, avoir une certaine vision de ce à quoi je pense que le résultat pourrait ressembler et essayer d'y amener les gens. Ça, j'ai trouvé ça très, très cool. Ouais.
2: Alès possède un festival de cinéma renommé, le Festival Itinérance, qui a lieu au mois de mars. On vous y a déjà vu en tant que membre du jury de court-métrage. Est-ce qu'on aura l'occasion de vous y retrouver un de ces jours ?
3: J'espère. On espère aussi faire un partenariat entre Itinérance et LOL et Lalala. Voilà, faire un pont. On cherche encore la façon la plus pertinente de mêler un peu nos univers. Bah oui, j'espère. En tout cas, c'est un festival incroyable. Vraiment super.
1: À quelle mission radio avez-vous participé ?
3: Si c'est pour interpréter des chansons écrite pour la radio, eh bien à France Inter pendant 3 ans, et maintenant Radio Nova, c'est la 2e année. C'est un exercice particulier parce que j'écris à chaque fois une nouvelle chanson. Donc c'est assez différent que d'écrire des chansons dont on ne sait pas ce qu'elles vont advenir. Est-ce qu'elles finiront dans un album ou au fond d'un tiroir? D'écrire vraiment pour un résultat obligatoire, on va dire. Voilà, je me suis engagée à écrire une chanson différente chaque fois. Bah c'est assez différent.
1: Comment avez-vous commencé la radio et qu'est-ce que cela vous apporte de faire de la radio ?
3: Eh bien, j'ai commencé parce que justement, j'ai été invitée dans une émission de France Inter par Charline Vanhoenacker. Voilà, en tant qu'invitée, comme je le suis aujourd'hui. À la sortie de l'émission, Charline m'a proposé de rejoindre l'équipe, en fait, de l'émission. Et de venir tous les 10 jours. J'ai pris un peu le temps de la réflexion parce que je savais pas moi si je serais capable d'écrire une chanson différente tous les 10 jours. Et je me suis dit bon, je vais accepter le challenge, ne sachant pas si j'y arriverais ou non. Mais j'ai pensé que c'était une grande chance parce que moi la radio c'est vraiment mon média préféré, je crois. Donc voilà, c'est pas tous les jours qu'on nous propose ça, donc je me voyais pas trop refuser.
1: Quel conseil pourriez-vous nous donner en tant qu'animatrice professionnelle ?
3: Alors moi, je ne suis pas animatrice. Je participe à l'émission, mais j'ai jamais été animatrice. Je pense que c'est très difficile comme métier. Je ne l'ai jamais, du coup, exercé, mais j'ai vu du coup, mes collègues le faire. En plus, le faire très bien, parce que c'était à chaque fois des émissions vraiment de qualité. L'important, c'est comme ce que vous avez fait aujourd'hui, de vraiment préparer ces sujets, de bien connaître l'invité et son travail, si c'est de ça qu'on traite l'émission, ou vraiment voilà, un grand travail en amont. Je pense que ça, c'est ce qu'il y a de plus important, parce que surtout si c'est une émission qui est en direct, on n'a pas vraiment le droit à l'erreur, quoi. Et contrairement à la télévision, où un silence à la télé peut être remplacé par une image qui va occuper l'esprit du téléspectateur, à la radio, bah, s'il ne se passe rien, il ne se passe rien. C'est-à-dire, un silence ne peut être comblé par rien d'autre. Donc ça, c'est vraiment, à mon sens, le plus important. Et puis, de savoir rebondir. Bien sûr, donc ça, pour savoir rebondir, il faut savoir écouter et être en alerte, pouvoir improviser une question à laquelle on n'aurait pas pensé, parce que l'invité parle de quelque chose, voilà, on ne savait pas que ça allait être abordé, donc pouvoir être vraiment à 100% à ce qu'on fait, quoi.
1: Pouvez-vous nous parler du festival LOL et Lalala ?
3: Avec grand plaisir. Ça va être la 6e édition, en fait, cette année. Donc ça a lieu à Anduze, au Parc des Cordeliers, sur 3 jours. Et donc, comme son nom l'indique, c'est un festival d'humour et de musique où on essaye chaque année d'avoir une programmation plus chouette possible, avec des artistes qui ne passent pas forcément dans la région, de rendre accessibles des spectacles qui ne le sont pas forcément pour quand on habite ici. On a tout un programme aussi qui est gratuit, ouvert à tous. On essaye chaque année de faire des choses hors les murs, c'est-à-dire que ce ne soit pas cantonné que au parc des Cordeliers. Enfin, voilà, c'est ce que je pourrais en dire. Mais il y a plein de choses, mais je crois qu'on n'aura pas le temps.
1: Pouvez-vous nous révéler certains des artistes programmés cette année ?
3: Ah, et non, je ne peux pas. On garde encore vraiment tout secret, déjà pour nous, pour pas nous porter la poisse, pour attendre que vraiment tout soit bien, bien, bien, bien confirmé. Et on annoncera bientôt les premiers noms, mais malheureusement, et alors que j'ai très envie de le dire, parce qu'il y a vraiment des artistes très, très, très, très cool qui seront là cette année. Donc, tu penses bien que j'ai envie de le crier sur les toits, mais je vais essayer de garder ma langue, même si ce n'est pas ma spécialité, de bien tenir le secret.
2: Qu'est-ce que vous envisagez pour le festival dans 10 ans et dans vos rêves les plus fous? Que feriez-vous comme évolution possible ou comme programmation idéale?
3: Waouh, bon, alors dans 10 ans déjà, c'est-à-dire qu'on espère qu'on ne soit pas en guerre mondiale, donc c'est vraiment être très optimiste. C'est bien, il faut l'être. On n'a pas des grands rêves de grandeur, tu vois, c'est-à-dire qu'on n'a pas envie. Au contraire, on n'a même pas envie que ça devienne un énorme festival à 8000 personnes. Pas du tout. En fait, on veut que ça reste familial, accessible, que, tu vois, on n'a pas envie de mettre des écrans, que s'il y a 4000 personnes, que tout le monde puisse voir l'artiste. On veut que ça reste proche. Ça, c'est une réelle volonté. Et dans nos rêves les plus fous, y a tellement d'artistes qu'on voudrait... faire venir, enfin, tu vois, par exemple, moi, je rêve de faire venir Philippe Catherine. Ça, c'est mon rêve. Mais bon, je suis pas la seule dans l'équipe de programmation. Donc, on perd pas espoir, mais je trouve que typiquement, Philippe Catherine, c'est un artiste qui aurait tellement sa place dans le festival. Après, il faut pas qu'on oublie qu'on est encore petit festival et qu'on restera un petit festival entre guillemets, pas petit dans la programmation mais petit dans le nombre de spectateurs, parce que nous au complet on peut être 2500, pas plus. Donc quand on compare avec d'autres gros festivals où il y a 10 000 personnes, c'est pas la même chose. Chaque année on doit convaincre les artistes qui souvent sont des têtes d'affiche, qui jouent dans des énormes salles, de leur dire nous c'est sûr que c'est pas un zénith, mais c'est un public trop trop cool. Parce que ça, c'est quelque chose qu'on entend à chaque fois, chaque été, les artistes nous disent mais c'est tellement chouette ce festival, le public est incroyable. Maintenant, depuis quelque temps, ce sont les artistes qui viennent à nous pour nous dire on a envie de jouer au festival, et des têtes d'affiche, enfin ce qu'on appelle des têtes d'affiche, des grands noms de l'humour ou de la musique. Quand ça commence à se passer comme ça, on se dit il y a un petit quelque chose qui s'est passé quoi.
2: Auriez-vous un message à faire passer aux jeunes d'aujourd'hui ?
3: Un message, je crois que c'est vous en fait qui avez plein de choses à nous dire. Moi je crois qu'au contraire c'est à moi de vous demander des conseils. C'est vrai, parce que c'est vous en fait qui allez faire le monde. Nous, ça y est quoi. Enfin, tu vois, on a tout pourri partout et on vous laisse le bazar. Le conseil que je voudrais vous donner, c'est vraiment d'essayer de vivre vos vies à vous, personnelles, intimes, c'est-à-dire une vie qui vous ressemble à chacun. Jamais essayer de coller à une vie dans laquelle vous n'êtes pas à l'aise, pour laquelle vous devez faire énormément d'efforts pour y coller. C'est le conseil que je vous donnerais, et d'être libre le plus possible, de garder un maximum de liberté dans vos choix, dans vos pensées. Et c'est ça que je pourrais vous dire.
1: Merci beaucoup, Gédré, pour avoir pris le temps de nous répondre et pour nous avoir rejoints aujourd'hui dans les studios de RGO. Nous rappelons que le festival LOL et LALA a lieu tous les étés à Anduze.
2: C'était les élèves de la radio Bam Bam Bou du collège Florent d'Anduze. Merci encore pour votre venue dans les locaux de RGO. Quittons-nous en musique.

Vous êtes toujours sur les ondes de RGO et vous venez d'entendre Radio Bambambou, la web radio du collège d'Anduze. Il réalisait aujourd'hui une interview de la chanteuse Guédré, venue nous parler de sa carrière, mais également du festival LOL et Lalala qui vous attend tous les étés, entre le mois de juillet et le mois d'août, du côté d'Anduze, au parc des Cordeliers. C'est une interview à retrouver en podcast sur notre site internet radiogrilleouverte.com. Un grand bravo à tous les élèves et notamment à ceux qui ont pris la parole, Ashley, Anouk, Léa, Emma et Marius. Vous les retrouvez prochainement dans une autre émission, La Fréquence Buissonnière. Merci au collège d'Anduze et aux enseignantes qui accompagnent ces élèves.

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Vous êtes bien en direct. Vous allez retrouver dans quelques instants à 11h le journal de Radio France Internationale. Une dizaine de minutes d'infos qui seront suivies en ce lundi 17 par Autour de la Bible. Vous entendrez ensuite à midi l'agenda suivi de Ramène ta science. On vous souhaite à toutes et tous une excellente matinée.

0: 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Un nouveau journal tout de suite avec Florence Tomazo. Bonjour Florence.
1: Bonjour Amélie, bonjour à tous. Et voici les titres que nous allons développer dans ce journal. C'est l'un des grands rendez-vous annuels consacrés à la protection du climat. La COP17 s'ouvre ce lundi en Mongolie. Cette édition est consacrée à la désertification qui menace de déplacer des centaines de millions de personnes à l'horizon 2030. En Ukraine, alors que Russes et Ukrainiens multiplient les frappes de drones et de missiles à Kiev, beaucoup se mobilisent pour réclamer le retour de l'ex-ministre de la Défense. Reportage à suivre de notre correspondante Emmanuelle Chaz. Dans ce journal, nous reviendrons sur les libérations de civils et de prisonniers militaires au Mali, auxquels ont procédé depuis jeudi deux groupes armés hostiles à l'armée malienne. Et puis, nous évoquerons l'équipe de France de badminton qui participe au championnat du monde en Inde, championnat qui débute aujourd'hui. Et les Bleus comptent bien remporter au moins une médaille. La COP17, la conférence des parties, débute donc aujourd'hui à Oulan-Bator en Mongolie et s'achèvera le 28 août. Cette édition a été intitulée « Restaurer les terres, restaurer l'espoir ». À l'échelle mondiale, il faut savoir que la désertification et la dégradation des terres affectent 40% de la superficie terrestre, avec une perte annuelle de 100 millions d'hectares de terres saines et productives. Et ces phénomènes menacent directement la vie de 3 milliards 200 millions de personnes à travers la planète et entraînent des coûts économiques astronomiques. Il est donc urgent d'agir car d'ici 2050, la sécheresse touchera 75% de la population mondiale et provoquera une crise déjà annoncée. Igor Strauss.
2: Le constat est connu, les enjeux immenses, comme le rappelle Tamsir Mbaye de l'Institut sénégalais de la recherche agricole.
3: La COP17 intervient à un moment où la dégradation des terres est devenue une menace mondiale, avec des conséquences directes sur la sécurité alimentaire, la disponibilité de l'eau, la biodiversité et les moyens de subsistance de millions de personnes.
2: Pour Tamsir Mbaye, il est temps de passer du discours aux actes et la bonne nouvelle, c'est que les solutions existent.
3: Il faudra, pour ce faire, restaurer les arbres, mais aussi les sols, les parcours pastoraux et les systèmes agricoles. Si nous prenons le cas du Sénégal, nous avons des expériences prometteuses. Les résultats montrent qu'en associant la recherche, les pouvoirs publics et les autres acteurs tels que les ONG, il est possible de restaurer la fertilité des sols en améliorant les revenus des populations.
2: La restauration des sols a un coût évalué à 1 milliard de dollars par jour par la Convention des désertifications, mais cet investissement rendrait bien des services, Tamsir Mbaye.
3: Restaurer les sols, ce n'est pas seulement protéger l'environnement, mais nous pensons sérieusement que c'est investir dans la paix, la résilience et le développement du monde.
2: Après une COP16 sans grand résultat, à Riyad, il y a 2 ans, il est temps de restaurer l'espoir en s'attaquant réellement à la dégradation des sols.
1: Sur le front des incendies en France, le feu qui a détruit en quelques jours 1700 hectares de forêt dans les Landes est désormais fixé. Les 250 habitants de Luglon qui avaient été évacués vont pouvoir revenir chez eux. Un feu qui, heureusement, n'a pas fait de victimes. Sébastien Lecornu se trouve en ce moment en Gironde. Il doit rencontrer des élus, notamment. Il a rencontré des sinistrés lors d'une visite dans la commune du Porge, sinistrée par ces feux. Il a été accueilli par des huées. Le plan de paix pour Gaza, toujours dans l'impasse, et c'est pour tenter de faire avancer ce processus que Jared Kushner se déplace aujourd'hui à Jérusalem. Il doit y rencontrer le premier ministre israélien Benjamin Netanyahou. Ce dernier a opposé une fin de non-recevoir au plan américain. Hier, le gendre de Donald Trump a rencontré des dirigeants du Hamas en Égypte. Le mouvement islamiste a donné son accord à cette feuille de route prévoyant son désarmement. Mais Benjamin Netanyahou exige un désarmement véritable du Hamas. La guerre en Ukraine avec cette nuit des frappes d'une haute intensité en direction de la Russie. Une frappe de missile ukrainien a fait 6 morts et 4 blessés dans la région russe de Belgorod. Dimanche, des centaines de drones russes ont tué 12 personnes en Ukraine. Dans le même temps, en Ukraine, les manifestations se poursuivent à travers le pays pour réclamer le retour de l'ancien ministre de la Défense, Mykhailo Fedorov. Hier soir à Kiev, ils étaient quelques centaines à se rassembler sous les fenêtres du palais présidentiel. Reportage de notre correspondante Emmanuelle Chaz.
4: Rendez-nous Fedorov, ce slogan est toujours scandé par la foule à Kiev réunie pour le 32e jour consécutif. Les manifestants estiment que la place de Mykhailo Fedorov est au ministère de la Défense. Au reste, 27 ans, travaille dans le développement des drones. Il explique ce choix.
5: Fedorov avait un plan qu'il a présenté lors de son point de presse et qu'il continue de partager dans des interviews, contrairement à Zelensky qui ne fait que des discours et n'explique pas précisément comment gagner cette guerre, point par point.
4: Après Après un mois de rassemblement, Oreste continue d'y croire.
5: Il y a de l'espoir car nous voyons que les gens ne baissent pas les bras. Zelensky nous ignorera peut-être, mais ce sera très mauvais pour lui aussi. Car même s'il est une figure importante en tant que président, il reste très dépendant du peuple ukrainien.
4: Outre l'attention du président, les manifestants veulent aussi attirer celle des députés de retour cette semaine après une pause estivale d'un mois. Darina, une étudiante, explique.
6: Le fait qu'ils soient partis en vacances est de plus en plus scandaleux parce que chaque jour nous constatons le temps perdu.
4: De fait, mardi, des députés de la Rada devront se prononcer sur les nominations faites par Volodymyr Zelensky à la Défense et aux Affaires étrangères. Si le Parlement ukrainien approuve ces choix, les manifestants sont bien déterminés à continuer à se faire entendre. Emmanuel Chasse, Kiev, RFI.
1: Une bousculade mortelle a fait au moins 7 morts et 19 blessés en Inde. Les victimes participaient à un rassemblement dans un temple hindou du Bihar, dans l'est du pays. Elles étaient venues pour honorer le dieu Shiva. Une rumeur affirmant qu'un poteau électrique était tombé sur les fidèles à l'intérieur du temple a provoqué la panique. Tous les blessés ont été hospitalisés. Au Mali, une soixantaine de civils retenus en otage par le groupe de soutien à l'islam et aux musulmans, le JNIM, ont été libérés jeudi et vendredi. Ils avaient été enlevés sur des axes routiers de l'ouest du pays. Hier, ce sont les indépendantistes du Front de Libération de l'Azawad qui ont procédé à la libération effective de 6 prisonniers militaires maliens. Alors on peut se demander si les deux groupes alliés sur le terrain contre l'armée malienne ont décidé de jouer la carte de l'apaisement. Quelles sont leurs véritables stratégies ? Élément de réponse avec notre correspondant régional Serge Daniel.
7: Les négociations engagées de part et d'autre ont permis de libérer une soixantaine de civils chez les djihadistes affiliés à Al-Qaïda et 88 militaires maliens chez les indépendantistes du Front de Libération de l'Azawad, FLA. Outre des intervenants extérieurs, la junte malienne a à un moment directement parlé aux groupes armés détenant les otages et prisonniers. Des délégués de villages maliens d'où sont originaires des civils enlevés ont également rencontré les djihadistes pour demander les libérations. Auprès du Front de Libération de l'Azawad sont également intervenus des dignitaires religieux et des parents de certains militaires faits prisonniers. En libérant prisonniers ou otages, les groupes armés ont voulu aussi probablement défendre leur image. Les dernières exécutions de militaires maliens dans le Nord ont marqué les esprits. Des associations de défense des droits de l'homme ont réclamé des enquêtes indépendantes et pointé du doigt la possible responsabilité des djihadistes et indépendantistes alliés sur le terrain. Serge Daniel, Dakar, RFI.
1: L'épidémie d'Ebola qui frappe la République démocratique du Congo, la 17e déclarée dans le pays, est devenue la plus meurtrière de son histoire avec plus de 2300 décès recensés. C'est aujourd'hui que débutent les championnats du monde de badminton en Inde. L'équipe de France y participe avec pour objectif de ramener au moins une médaille. Les Bleus veulent surfer sur leur bonne dynamique pour y parvenir. Les précisions d'Hugo Blaisonneau.
8: Une médaille de bronze au championnat du monde l'an passé, 4 médailles européennes dont un titre cette année. Tous les voyants sont au vert pour l'équipe de France qui arrive en Inde avec des prétentions au podium. Christo Popov, la tête d'affiche de la délégation française, l'affirme. Les badistes se tirent vers le haut en performant sur la scène mondiale.
9: On ne fait pas tous les gros résultats en même temps, mais à la suite, les uns après les autres. Et c'est comme si pendant une année, il y avait toujours un gros résultat à presque chaque compétition. On est dans une continuité, dans une habitude, je dirais. Et je pense que ça pousse également tout le groupe d'à côté qui, eux, s'entraînent au quotidien avec des personnes qui font des gros résultats et qui se disent pourquoi pas moi.
8: Pour Delphine Delru, médaillée de bronze avec le double mix l'année dernière, cette dynamique est le fruit d'un long travail.
10: On a performé chez les jeunes très tôt, donc ça nous a donné envie de faire la même chose en senior. On a été un peu précurseur avec notre génération d'un peu tout, donc... Il y a eu des talents, c'est sûr, mais aussi un système qui s'est de plus en plus professionnalisé autour de nous.
8: Désormais, les Bleus entament leur compétition avec un statut différent, alors quand Cyril Gombrowicz, directeur technique national, doit fixer un objectif, il est clair.
11: Sans médaille, on sera un peu déçus. Voilà. Après, c'est le sport, peut-être qu'ils feront des super matchs et qu'il n'y aura pas de médaille.
8: Une médaille pour faire aussi bien que l'an dernier, et pourquoi pas marquer l'histoire en décrochant une première finale au championnat du monde individuel pour le badminton français.
1: Voilà, c'était les précisions d'Hugo Blaisonneau. Et puis on va rester en sport avec du football, et c'est une première pour le Cameroun. Son équipe féminine a remporté hier à Rabat au Maroc la première Coupe d'Afrique des Nations de son histoire. Les Lions indomptables ont battu le Malawi, le score 3-0, un bel exploit pour une équipe qui n'était même pas qualifié pour le tournoi avant un repêchage lorsque la décision en novembre dernier avait été prise d'élargir la compétition de 12 à 16 équipes.
12: 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Vous retrouvez Autour de la Bible juste après quelques notes de musique.

À toutes et à tous, bonjour et merci d'être à ce rendez-vous autour de la Bible, aujourd'hui avec Jean-Christophe Muller. Au mois d'avril, j'ai à deux reprises essayé de faire résonner quelques pistes liées à ce que les textes bibliques nous aident à vivre pour parler des rencontres avec le ressuscité. Et si l'on suit le texte biblique, ces rencontres avec le ressuscité durent une quarantaine de jours, mais la Pentecôte, c'est, qui viendra plus tard, 50 jours après Pâques. L'Ascension, nous avons l'habitude de dire que c'est 40 jours après Pâques ou 10 jours avant la Pentecôte, ce 40 ayant l'importance symbolique, 40 parce que c'est le nombre d'années dans le désert, 40 ans dans le désert, 40 parce que c'est le nombre de jours de la tentation de Jésus. Il y a là un chiffre qui marque un temps de passage d'une situation à une autre. Mais au fond, quand les chrétiens fêtent l'Ascension, est-ce une manifestation dont nous parlent tous les textes bibliques ? Il n'y a qu'un auteur biblique qui nous parle de l'Ascension. C'est l'évangéliste Luc, et il en parle au chapitre 24, c'est la finale du livre de Luc, et au premier chapitre du livre des Actes, puisqu'il a construit ce que j'appellerai son catéchisme en deux temps, l'évangile selon saint Luc, où il y a le temps de la vie terrestre de Jésus, de son passage dans notre vie humaine, ici-bas, sur terre, et puis où il y a ensuite le temps de la mission de l'Église. Il n'y a donc que Luc qui nous évoque ce moment où, après être apparu à différents moments à ses disciples, aux 11, puis à d'autres, l'apôtre Paul parlera de 1000, il y a le moment où Luc nous raconte, et le récit est un tout petit peu différent entre la finale de l'évangile de Luc au chapitre 24 et puis le commencement et le prologue au chapitre 1 du livre des Actes. Ainsi donc, Jésus, dans l'évangile de Luc, se manifeste à ses amis, à ses disciples, et c'est à Jérusalem. Et quand les doutes sur le fait que leur ami crucifié est maintenant présent là devant eux et vient les rencontrer, comment Luc parle-t-il de la façon dont Jésus répond ? Il leur dit « Avez-vous de quoi manger ?» Et on lui présente du poisson grillé et il mange le poisson grillé, il le partage. Et c'est dans le partage et le fait de manger qu'il prouve qu'il n'est pas un esprit immatériel. Et il annonce son départ. « Moi, je vais envoyer sur vous ce que mon Père a promis. Demeurez dans la ville jusqu'à ce que vous soyez du ciel revêtus de puissance. » Et l'évangile de Luc finit. « Ils étaient sans cesse dans le temple à bénir Dieu. » Dans les Actes, on nous dit qu'au cours d'un repas, Jésus leur dit de ne pas quitter Jérusalem, que là, ils recevront le baptême de l'Esprit et qu'ils deviendront témoins jusqu'aux extrémités de la terre. Et c'est là que Luc nous décrit que Jésus s'élève vers les cieux, mais qu'un ange vient leur dire « Ce Jésus qui vous a été enlevé
reviendra de la même manière que vous l'avez vu s'en aller. Donc, pourquoi regardez-vous vers le ciel ? C'est vers la terre que vous devez tourner votre horizon. Sur la terre et dans le ciel, c'est quelque chose qu'on retrouve aussi dans l'évangile de Matthieu. Mais dans l'évangile de Matthieu, Jésus ne se manifeste pas aux disciples à Jérusalem. La rencontre du ressuscité dans l'évangile de Matthieu, elles ont lieu, une rencontre d'ailleurs, sur la montagne en Galilée. On pourrait dire, c'est suggéré, c'est pas écrit dans le texte, mais c'est suggéré, là où tout a commencé. Donc, la rencontre de Jésus, le ressuscité avec ses amis, sur une montagne en Galilée, là où il leur a fait le sermon sur la montagne, au début de l'évangile de Matthieu. Et c'est là que Matthieu évoque aussi ce rapport entre ciel et terre. « Tout pouvoir m'a été donné au ciel et sur la terre. Allez et faites des disciples. » Au fond, c'est le point commun entre l'évangile de Matthieu et l'ensemble Luc et Actes. C'est cette idée de « maintenant, allez par toute la terre, de toutes les nations, faites des disciples. » C'est la même idée que le projet du livre des Actes qui sera de faire vivre l'Église par le message de l'annonce de l'Évangile. Cette traînée de poudre qui va construire la fraternité chrétienne. Donc, l'Évangile de Matthieu, c'est pas du tout de la même façon. Il ne nous est pas du tout parlé d'ascension, mais d'un discours de séparation et d'envoi en mission. Ainsi donc, c'est difficile de se baser sur autre chose que l'évangile de Luc ou l'Ascension, ou le livre des Actes, c'est-à-dire en fait le même auteur, pour parler de la fête de l'Ascension. Mais il est clair que dans l'évangile de Matthieu, on peut, sans qu'il y ait de récit de l'Ascension, on peut parler d'une rencontre du ressuscité avec ses amis comme un temps d'envoi en mission. Et c'est peut-être là un des points communs, mais avec des façons différentes, très différentes, presque des récits incompréhensiblement contradictoires, en apparence, mais dont le sens revient au même, simplement, ça n'est peut-être pas la même communauté de témoins qui le raconte ou qui le racontera à Matthieu et à Luc ultérieurement. Je vous propose un petit temps de musique.

Voilà, c'était la musique de « Nous t'invoquons au Seigneur », un joli cantique. Et je voudrais finir par l'évangile de Jean. L'évangile de Jean raconte d'abord des rencontres du ressuscité avec ses amis, avec une femme d'abord, Marie-Madeleine, puis avec ses amis, à Jérusalem, comme Luc. Et puis ensuite, on retrouve au chapitre 21 de l'évangile de Jean, les disciples en Galilée. Mais alors là, ils ne sont plus avec Jésus, ils sont à retrouver leurs activités avant qu'ils ne rencontrent Jésus et que celui-ci ne les ait amenés vivre cette aventure inouïe, invraisemblable qu'ils ont vécue. Bon, dit l'homme, puisque c'est comme ça, je vais pêcher. C'est-à-dire, je vais reprendre mon job d'avant. La vie reprend. Ou comme dit ce film très triste, The show must go on. Il faut que le spectacle continue. Mais l'ambiance n'y est plus. Et ils font une pêche sur la mer de Galilée et ils ne retrouvent rien. Et là, il y a une rencontre étonnante. Jésus les attend sur la plage et de la plage, il leur dit « Jetez vos filets ». Ils viennent de faire ça toute la nuit, ils n'ont rien pris. Et nous dit le texte, là, ils en prennent, les filets débordent, le bateau déborde, et ils ont du mal à les tirer jusqu'à la plage. Et on nous dit qu'ils ont ramassé 153 gros poissons. Ce 153, c'est un chiffre symbolique, plutôt dans la mentalité grecque, c'est un chiffre symbolique qui veut dire une totalité, une immensité, une totalité. Au fond, après on peut s'interroger, s'agit-il de la totalité de l'Église que Dieu va rassembler par l'action de ses disciples, ou s'agit-il du monde ? Message pour le monde, évangile de Jésus-Christ. En tout état de cause, une fois qu'ils ont fait cette pêche, Jésus a fait un petit feu qui les attend et il leur partage du poisson. Le dernier repas de Jésus avec ses amis, c'est un petit déjeuner sur la plage avec du poisson. Et c'est là que, sous une forme très différente, Jésus les envoie, mais surtout donne mission à Pierre et à Jean, le disciple que Jésus aimait. Vous voyez, en fait, il n'y a pas vraiment un discours chez Matthieu, chez Jean, d'ascension. Il y a juste une espèce d'envoi. Ne restez pas à tourner autour de moi. Oui, je suis ressuscité, mais maintenant je vous laisse pour que ce soit à votre tour le moment d'aller et d'annoncer une bonne nouvelle aux nations. Prenez cette responsabilité et cette liberté. Voilà ce qu'on peut dire sur l'ascension. Elle est propre à Luc, mais cette idée d'un envoi, cette idée d'un partage de celui qui reste avec tout en n'étant plus là, est quelque chose qui se dit sous des formes différentes dans les trois évangiles, Matthieu, Luc et Jean. C'était Autour de la Bible avec Jean-Christophe Muller et nous remercions François à la technique.

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J'ai appris à écrire des articles et même des chroniques sur l'agenda local, que j'ai ensuite enregistré et diffusé à la radio. 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
1: Bonjour à toutes, bonjour à tous, bienvenue sur les ondes de RGO, vous écoutez l'agenda. Lundi 17 août, les agités du local de Belvezet invitent Dan en concert sur le site de l'Arbousier à Belvezet. Décrit par ses fans comme le roi belge de la musique électro-kitsch rock, Dan mêle divers styles allant du rock et de la pop à l'électronique et à la dance. Ses textes sombres et ironiques, ses mélodies et son imagerie ludique flirtent aux frontières de l'expérimentation, de l'expression et du hit parade. Ouverture des portes à 19h, buvette et restauration sur place, entrée libre. Les agités du local de Belvezet invitent Dan en concert, c'est ce lundi, c'est à 21h sur le site de l'Arbousier à Belvezet. Lundi 17 août, la mairie d'Anduze vous propose du ciné sous les étoiles au parc des Cordeliers. Installez-vous confortablement et profitez de la projection du film « Compense-t-elle » mettant en scène Alexandra Lamy, dont voici le pitch. Fred et Adam, un adolescent en rupture, ne se connaissent pas. Pourtant, grâce à une association, ils entreprennent ensemble le pèlerinage de Saint-Jacques de Compostelle. Elle cherche à apaiser son passé, il tente de canaliser sa colère et son sentiment d'abandon. Au fil des kilomètres entre affrontement et instant suspendu, un lien fragile se tisse face aux épreuves du chemin. Chacun découvre en lui une force insoupçonnée. Début de la séance à 21h, entrée gratuite. La mairie d'Anduze vous propose du ciné sous les étoiles avec la projection gratuite du film Compostelle. C'est ce lundi à 21h et c'est au parc des Cordeliers. Du lundi 17 au mercredi 26 août, Vivalto présente la 14e édition de la Fête de l'Alto. C'est à La Salle en Cévennes et alentour. C'est un festival de concerts en itinérance dans différentes communes des Cévennes. Les concerts et classes de maîtres auront lieu cette année à La Salle, Somane, Saint-Christol-les-Alès et Mialet. La Fête de l'Alto revient cette année avec une programmation variée, des concerts, des animations, des masterclass dans des lieux d'exception pour faire résonner le son des cordes, mais aussi d'autres instruments. Programmation complète à retrouver sur le site de Vivalto en Cévennes. Vivalto présente la 14e édition de la Fête de l'Alto. C'est du lundi 17 au mercredi 26 août. C'est à La Salle en Cévennes et alentour. Mardi 18 août, dans le cadre des Mardis des Fumades, la Maison de l'Eau présente un concert de ZFO Collectif dans le théâtre de verdure d'Allègre-les-Fumades. Dans un univers étrange où tout a disparu, le ZFO convoque ce qui fait lien. Des fragments d'humanité, des rêveries, des échappées folles, des minuscules joies, bestiaires, un concert tout en énergie, fougue, humour et poésie, car il s'agira toujours de danser sur les cendres du vieux monde. Début du concert à 21h, tarif entre 6 et 8 euros, c'est gratuit pour les moins de 16 ans. Dans le cadre des Mardis des Fumades, la Maison de l'Eau présente un concert de ZFO Collectif ce mardi à 21h dans le théâtre de verdure d'Allègre-les-Fumades. Mardi 18 août, la grotte de la Salamandre vous invite à ses Mardi Live avec une soirée jazz, pop, rock avec le trio Popcorn. Bien plus qu'un concert, c'est une expérience à vivre dans le décor spectaculaire de l'incroyable grotte de la Salamandre, entre les immenses volumes de la grotte et la douceur d'une soirée d'été en terrasse. C'est un étonnant voyage au cœur des standards jazz, pop, rock des années 30 à 80, de Chuck Berry à Tina Turner en passant par Christophe et Téléphone. Trois musiciens partagent leur passion pour leur musique. Des concerts en trois temps, une première partie pendant une trentaine de minutes où l'émotion est au rendez-vous au cœur de la grotte, une seconde partie d'entracte où chacun peut dîner à sa guise en terrasse, pique-nique apporté par vos soins ou profiter du buffet composé de produits du terroir préparés avec attention par l'équipe de la grotte. Une troisième partie en terrasse où se déroule la suite du concert pendant 1h à 1h30. Tarifs compris entre 11 et 19 euros. Renseignements à retrouver sur le site de la grotte. La grotte de la Salamandre vous invite à ses Mardi Live avec une soirée jazz, pop et rock avec le trio Popcorn. Ce mardi, c'est à 20h à Méjane le Clap. Mercredi 19 août, le musée Pierre-André Benoît propose une visite guidée pour les plus jeunes, Iliade et le livre magique. Il s'agit d'une visite contée et animée à destination des enfants de 3 à 6 ans. Du Caucase à la France, les lettres voyagent au gré des aventures du jeune artiste, architecte du livre. C'est un conte en jeu autour des écritures et de la composition à travers l'exposition temporaire du musée. Visite gratuite sur inscription. Le musée Pierre-André Benoît vous propose une visite guidée pour les plus jeunes. Iliade et le livre magique, c'est ce mercredi de 15h à 16h. Midi, passé de quelques minutes, vous venez d'entendre l'agenda. Vous allez retrouver la chronique Ramenta Science consacrée au rire aujourd'hui. Une proposition des élèves de l'IMT des mines d'Alès. On vous souhaite à toutes et tous un bon appétit.
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3: Tout le monde rit, petit ou grand, riche ou pauvre, partout dans le monde. Mais pourquoi rions-nous exactement? Et surtout, pourquoi est-ce bon pour nous? Aujourd'hui, nous allons explorer les mécanismes neurologiques, physiologiques et sociaux du rire et découvrir comment il agit sur notre cerveau, notre corps et nos relations. Tout d'abord, le rire, la première étape du rire, se situe dans le cerveau. De nombreuses zones cérébrales sont impliquées. Tout d'abord, le cortex préfrontal, responsable de l'analyse du contexte social et du contexte physique. Ensuite, le système limbique, la partie du cerveau gérant les émotions et la récompense. Il existe également dans le cerveau des systèmes neuronaux constitués de neurones nommés neurones miroirs, responsables de la contagion du rire. Voir quelqu'un rire active nos propres circuits cérébraux automatiquement. On rit ainsi automatiquement. Il a donc été prouvé qu'un rire simulé pouvait devenir un rire authentique grâce à ces systèmes neuronaux de neurones miroirs. Un faux rire provoque ainsi dans le cerveau l'activation de ces neurones miroirs qui provoquent un vrai rire non simulé. Voyons à présent comment le rire influence notre corps. Le rire contribue à la réduction du stress grâce à la diminution du cortisol et de l'adrénaline, des hormones, et relaxe les muscles ainsi que régule la tension artérielle. Il libère également des endorphines, des hormones liées au plaisir et à la réduction de la douleur. Il a été prouvé que le rire correspondait à un exercice physique léger. En effet, il mobilise jusqu'à 50 muscles du visage, du thorax et de l'abdomen, stimule le cœur et améliore la circulation sanguine. Le rire a également un effet sur le système immunitaire. Rire régulièrement augmenterait la production d'anticorps et améliorerait ainsi la réponse immunitaire. Toutefois, le rire n'agit pas seulement sur le corps. Il a également un rôle social puissant. Le rire favorise la cohésion sociale en créant une relation de confiance et d'empathie avec l'autre. Partager un rire avec quelqu'un active les zones cérébrales liées à la confiance et à la coopération. Dans les sociétés primitives, le rire servait à signaler sécurité et alliance au sein du groupe avant même de l'apparition du langage. D'ailleurs, le rire est partagé par d'autres espèces de primates, et il se trouve que les bébés rient avant de parler. Une autre preuve que le rire est un langage social, primitif, universel, et qui a existé avant même que l'humain se mette à parler. Toutefois, le rire ne s'arrête pas là. Il peut aussi être utilisé comme outil thérapeutique. Le rire stimule la plasticité cérébrale. Il améliore également l'humeur et réduit les symptômes dépressifs. Des études ont prouvé que regarder une vidéo drôle de 15 minutes améliore la pression artérielle et correspondait à une petite séance de cardio. Le rire favorise ainsi la créativité, la résilience et permet de se remettre d'événements difficiles. En conclusion, le rire est gratuit, universel et incroyablement puissant. Il fait du bien au corps, au cerveau et aux relations sociales. Il diminue le stress stimule les endorphines, renforce le système immunitaire et améliore la cohésion sociale.
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Extravagance sera de nouveau l'occasion de rencontrer et de soutenir la petite édition. 10 maisons, dont 4 artistes typographes et graveurs, seront présents pour vous présenter leur passion. 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
2: 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RFI Midi continue avec le grand journal de la mi-journée. Bonjour Florence Tomaso.
3: Bonjour Paul, bonjour à tous. Et au sommaire de ce journal, les primaires qui débutent au Likoud, le parti du Premier ministre israélien, alors que Benjamin Netanyahou s'entretient avec Jared Kushner sur le plan de paix américain pour Gaza, plan de paix rejeté par Netanyahou, alors que le Hamas avait donné son accord. En Iran, la réouverture du détroit d'Ormuz se fait toujours attendre. Elle avait pourtant été promise par l'accord cadre signé entre Washington et Téhéran. Nous ferons le point sur ces négociations avec Guilherme. Un coup dur pour la Corée du Sud qui voit les États-Unis, un proche allié, prendre ses distances. Dans une nouvelle déclaration sur son réseau social, Donald Trump annonce une réduction des manœuvres militaires conjointes. La polémique après les incendies qui ont ravagé la commune du Porge en Gironde. Sébastien Lecornu a été accueilli par des huées. Il s'est défendu, affirmant n'avoir rien à cacher concernant la gestion des incendies. Et puis une nouvelle maison d'édition est née. Elle a été fondée par l'ancien PDG de Grasset, Olivier Nora Édition. C'est son nom, précision dans ce journal, avec Savannah Ruelan. Le plan de paix pour Gaza a du plomb dans l'aile et c'est pour tenter de faire avancer les choses que Jared Kushner est en ce moment à Jérusalem. Il y rencontre le premier ministre israélien Benjamin Netanyahou qui a refusé ce plan américain. Hier, le gendre de Donald

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1: Pour ces primaires, Benjamin Netanyahu a réservé presque une dizaine de places éligibles pour des personnes qu'il aura lui-même désignées. Cette primaire, selon les analystes, pourrait aussi être un vote sur l'orientation du parti dans les années à venir. Le Likoud sera-t-il plus à droite, plus religieux, plus extrême ou plus modéré? En attendant, le principal rival de Benjamin Netanyahu, Gadi Eisenkot, est aujourd'hui au coude à coude avec l'actuel Premier ministre.
2: Merci Frédéric, vous étiez en direct de Jérusalem pour prévoir la fin des hostilités, la réouverture du détroit d'Ormuz et une période de 60 jours durant laquelle les deux parties devaient parvenir à un compromis sur le programme nucléaire iranien et les sanctions imposées à l'Iran. Cette période de 60 jours s'est achevée ce lundi. Guilhem Delteil, bonjour.
3: Bonjour Florence.
2: Et les nouvelles négociations n'ont jamais commencé depuis le mois de juin. On peut dire que la diplomatie n'a pas avancé, elle a même reculé.
3: Oui, si l'optimisme était resté très mesuré après l'annonce de cet accord cadre au mois de juin, il a totalement disparu aujourd'hui. Non seulement les sujets devant être encore négociés n'ont pas avancé, mais même les points sur lesquels les deux pays s'étaient mis d'accord en juin n'ont pas été respectés. La réouverture du détroit d'Ormuz par l'Iran a duré moins de 3 semaines, du 18 juin au 8 juillet. La confrontation armée a alors repris et les États-Unis ont réimposé un blocus des ports iraniens le 14 juillet. Dès le mois dernier, Washington et Téhéran ont considéré que l'accord était caduque et les deux pays sont entrés dans une nouvelle phase. La confrontation armée directe du mois de juillet s'est pour le moment tue, mais elle se poursuit sur le plan économique. Donald Trump veut accroître l'asphyxie de l'économie iranienne, notamment avec le blocus des ports. Le régime iranien, de son côté, maintient son étau sur le détroit d'Ormuz et déstabilise donc les marchés pétroliers, fragilisant ainsi l'économie des États-Unis à l'approche d'élections importantes pour Donald Trump. Le Pakistan, qui fait office de médiateur, tente de relancer les négociations, mais pour l'heure, Florence, la diplomatie semble bien impuissante.
2: Merci Guilhem pour ces précisions. La guerre en Ukraine avec cette frappe de missile qui a fait 6 morts et 4 blessés dans la région russe de Belgorod, tout près de la frontière dans la nuit. Par ailleurs, une attaque russe a visé toujours la nuit dernière des infrastructures portuaires dans la région d'Odessa, non loin de la frontière roumaine. Nouvelle tension entre Washington et Séoul. 18 000 soldats sud-coréens et des militaires américains sont mobilisés en ce moment pour lancer ces fameux exercices, ces manœuvres conjointes dans la région, manœuvre desquelles Donald Trump veut réduire considérablement la participation des États-Unis. Raison invoquée, bien ces exercices coûtent trop cher et surtout, ce sont les mots du président américain, ils envoient un signal totalement inapproprié et hostile à la Corée du Nord. Un pays qui, selon le président américain, s'est montré non menaçante et respectueuse. Les faits montrent tout le contraire, Nicolas Feldman.
4: Menaçante, la Corée du Nord l'est d'abord avec ses programmes nucléaires et balistiques. Les sanctions de l'ONU n'y changent rien. Jeudi dernier, un tir a encore placé toute la région en alerte. Le missile a parcouru 700 km avant de s'abîmer en mer du Japon. La Corée du Nord est donc une menace pour ses voisins, mais elle l'est aussi désormais loin de ses frontières. Pyongyang soutient en effet la Russie dans sa guerre en Ukraine. Le régime fournit à Moscou des munitions, des missiles et des soldats. Alors pourquoi, malgré ces menaces, Donald Trump cherche-t-il encore à ménager la Corée du Nord? L'idée, répond la presse à Séoul, est d'apparaître comme un faiseur de paix pour ramener Pyongyang à la table des négociations. C'est déjà cette stratégie qu'avait adoptée le président américain lors de son premier mandat. Le sommet historique en juin 2018 avec Kim Jong-un était ambitieux. Il prévoyait de pacifier la péninsule de Corée et de lancer la dénucléarisation de la Corée du Nord. 8 ans plus tard, aucun de ces deux objectifs n'a été atteint.
2: Une bousculade mortelle a fait au moins 7 morts et 19 blessés en Inde. Les victimes participaient à un rassemblement dans un temple hindou du Bihar, dans l'est du pays. Elles étaient venues pour honorer le dieu Shiva. Une rumeur affirmant qu'un poteau électrique était tombé sur les fidèles à l'intérieur du temple a provoqué la panique. Tous les blessés ont été hospitalisés. La COP17 sur la lutte contre la désertification s'est ouverte à Oulan-Bator en Mongolie alors que l'ONU a lancé un appel à l'aide fin juin pour faire face à El Niño dont le pic est attendu fin 2026. Depuis une dizaine d'années, la Corne de l'Afrique, région particulièrement vulnérable aux effets du changement climatique, est touchée de plein fouet. Les communautés pastorales nomades de la région Somalie en Éthiopie peinent à conserver leur mode de vie. Marlène Panara les a rencontrées à Ubalay. Reportage.
5: Une dizaine de vaches grises se précipitent vers l'abreuvoir en béton. Construit par les autorités locales en partenariat avec l'ONU, ce point d'eau alimenté par la rivière Chebele est devenu indispensable à la survie du bétail dans la région. Mohamed Abdi, éleveur de 55 ans, vient ici toutes les semaines.
0: Ça fait déjà 20 ans que nous subissons la sécheresse. La terre s'assèche, des ravines se forment et la santé de la communauté se détériore de jour en jour car nous dépendons entièrement de notre bétail. Si la santé du bétail n'est pas bonne, nous n'avons pas assez de lait ni de viande. Cela a un impact sur la santé de nos enfants. À cause de la malnutrition, certains sont morts.
5: Les femmes qui conduisent les troupeaux sont elles aussi particulièrement touchées, souligne Hassad Mohamed Omar, en charge du bureau des activités pastorales du Woreda de Godé.
6: Certaines femmes enceintes mettent beaucoup de temps à aller chercher de l'eau. Elles marchent pendant des heures et prennent donc le risque de subir des complications. Régulièrement, il y a des fausses couches.
5: Pour survivre, de nombreux propriétaires de troupeaux d'Oubalaï n'ont d'autre choix que de réinventer leur mode de vie. Beaucoup délaissent désormais l'élevage pour l'agriculture irriguée. Marlène Panara, de retour d'Oubalaï, RFI.
7: 14h10, vous venez d'entendre le journal de Radio France Internationale. Vous revenez sur les ondes de Radio Grille Ouverte et à suivre sur le 88.2, c'est Poésie en balade. On vous souhaite à toutes et tous une excellente après-midi.
8: Poésie en balade à Radio Grille Ouverte à l'Est, 88.2, avec Alain Bourras et Laurent qui ne va pas tarder à arriver. Alors, je vais vous présenter donc ce que j'ai préparé pour vous aujourd'hui. Eh bien, la dernière fois, donc, dans notre dernière émission, j'ai lu donc des textes de Harry Martinson, prix Nobel de littérature 1974, le livre des 100 poèmes, et je me suis trouvé finalement, et j'ai une frustration, c'est que je n'ai pas réussi à lire tous les textes que j'aurais voulu. Et donc, bon, il fallait bien quand même que je laisse un peu parler Laurent, hein. il faut être compréhensif quand même. Alors, j'y reviens, et puis même, ce n'est pas un gros mot de dire Victor Hugo, à Grille Ouverte à l'Est au 88.2, eh bien, je vous lirai du Victor Hugo. Eh oui, pourquoi pas, hein, il faut de tout. Alors, qu'est-ce que je voulais lire? Je voulais, voilà, le texte finalement que, me semble-t-il, il y a pas mal de textes en particulier, pour ce poète que j'appellerais poète prolétarien. Alors quand même rappelons à qui nous avons affaire, c'est-à-dire que il est né en 1904, abandonné par sa mère à l'âge de 6 ans et placé auprès de paysans, il connaît la misère et s'engage à 16 ans sur un bateau. Et il voyage donc autour du monde, et notamment au Brésil et en Inde. Suite à des problèmes de santé, en 1927, il s'installe définitivement en Suède, où il mène une vie de vagabond qui commence à publier des poèmes. Donc voilà quelqu'un qui est devenu, alors chose étonnante, donc au départ, qui est devenu finalement prix Nobel, alors qu'il aurait pu terminer, je dirais pas à la potence, parce que ça n'existait plus. À ce moment-là, après avoir couru le globe, etc., chauffeur sur divers cargos, puis les routes de son pays, vagabond, etc. Alors le vagabond qui aurait pu mal tourner, est-ce qu'il a mal tourné en disant, si l'on dit qu'il est devenu prix Nobel de littérature, bon, c'est pas bon, on peut se poser la question, malgré tout, bon, mais enfin, on préfère avoir affaire, surtout un tel poète, parce que véritablement, il mérite d'être abordé, je l'ai déjà fait, à Grille Ouverte, à l'Est, au 88.2, dans notre émission Poésie en balade. Alors, il y a tellement de choses à lire. Qu'est-ce que nous pourrions lire? Nous pourrions commencer, par exemple, par la légende asiatique, ou plutôt, précisons donc que quand je parle de poète prolétarien, c'est quelqu'un qui n'écrit pas des textes sous le dictat ou selon des ordres précis pour traduire un engagement politique, mais c'est quelqu'un qui a quand même qui appartient à la, on peut dire, à la condition ouvrière, mais qui a le, qui revendique sa liberté et qui exprime évidemment toute sa sensibilité, son expérience du monde, et même ça va jusqu'à certaines réflexions et méditations sur des grands thèmes qui sont ceux, par exemple, de la mort, bon, qu'il rencontre d'ailleurs dans ses périples autour du monde, la mort sur l'univers, l'espace. Évidemment, le Marais a beaucoup d'expérience de ce côté-là, avec l'atmosphère, pas seulement l'atmosphère, on peut dire, vécue dans les voyages au Marais, mais lors de la nuit étoilée, les étoiles, la tempête, etc. Toutes ces choses-là qui sont vécues intensément dans les poèmes. Et voilà. Alors, par exemple, je pourrais commencer par l'évocation du Vail. Alors, c'est ça qui, aussi, je trouve très intéressant. C'est le fait de parler du vent, d'évoquer le vent, mais on pourrait dire les vents selon les endroits du globe sur lesquels il est passé. Donc ce ne sont pas les mêmes vents. Par exemple, là, il évoque le vent marin. Le vent marin ondule sur l'infini des océans, déploie ses ailes jour et nuit, se lève, se pose sur le sol mouvant et désert des mers éternelles. Vient le matin ou vient le soir, et le vent marin sur son visage, le souffle de la terre. Les cloches des bouées sonnent matines et vêpres. La fumée d'un vapeur ou d'un feu de poix phénicienne se dissipe à l'horizon. Une méduse solitaire aux racines bleues, luminescente, flotte hors du temps. Vient le soir ou bien le matin. Et il évoquera aussi, par exemple, les vents alizés. Évangélisé, j'ai projeté un voyage, j'ai aménagé une demeure sur des rivages nomadiques intérieurs. Toujours la branche d'arbres à pain des Pléiades m'a attiré. Alors les Pléiades, évidemment, c'est la constellation des Pléiades. Lui, il compare à une branche d'arbres à pain, inaccessible dans le jardin des galaxies, tel un rameau de pin de proposition. Mais les jeunes et sages explorateurs rencontrés m'ont indiqué les voies de l'intérieur sur les rives d'un nouveau Gondwana. Et ils m'ont dit que de vagues secrètes s'y brisent toujours, que des océans d'énigmes y coulent toujours autour des îles vierges des périples intérieurs. Je les ai écoutés en silence et j'ai soupçonné un nouvel Alizé, un nouveau Gondwana. Alors, qu'est-ce que nous pourrions... Alors ensuite, évidemment, ce qui m'a frappé, ce sont aussi des méditations. Des méditations sur, finalement, comme je l'ai dit, par exemple, sur la mort qu'il rencontre à plusieurs reprises. Vous vous souvenez pas, du texte assez puissant, évoquant une bataille navale, enfin, la destruction d'un sous-marin pendant la guerre. J'ai rêvé de la mort, étant jeune, la faucheuse foulait mes prés, tapis dans le noir des lits de fortune, et le Christ vint exhiber ses plaies. Survinrent des jours que je n'avais pas mérités, jours plus cruels que les morts de la mort. Oh, le souvenir satanique de ces années, à mon esprit, c'est à jamais soudé. Dieu de bonté, comme j'ai alors lutté, j'ai mis à mort l'image du Christ et décidé de ne jamais mourir. Non, en but à l'énigme jamais résolue du satanique destin de l'homme, je refuse de mourir. Voilà, j'aime bien donc ce cri, en quelque sorte, hein. Alors ensuite, nous pourrions lire, nous pourrions passer à d'autres textes. On ne peut pas tout lire, c'est vraiment dommage. C'est dommage. Bon, je ne veux pas effrayer donc François, là, et le retenir assez longuement. Voilà, et alors ce conseil, voilà, que j'aime bien, mets-toi en phase. Mets-toi en phase avec le temps qui passe et laisse ton cœur rassembler ses langueurs trop vastes pour tenir dans une tombe. Fais de ces langueurs le chant de ton cœur. Mets-toi en phase avec le temps du ruisseau pétrifié qui se fige et gèle sous le pont. Naguère, ce fut un somptueux ruban ornant la chevelure des terres de l'été. Naguère, ses méandres argentés parcouraient librement la forêt. C'était au printemps, une jeune fille rentrait avec son panier de morilles. Elle était jolie. Mets-toi en phase avec le temps, de ce qui vaut la peine d'être désiré, de tout ce qui a traversé l'été pour mourir. Mets-toi en phase avec le temps de la feuille dorée par l'automne qui abandonne sa branche en hésitant. Un jour où l'été abdique dans le vent et où l'arbre dépose sa couronne sur un coussin de mousse qui survivra. Alors, en antithèse avec donc ce que j'ai pu lire jusqu'à présent, évidemment, il évoque aussi les nuits, des nuits, pas seulement les nuits d'hiver, les nuits qu'il a pu vivre, comme la nuit de juin. Le soleil ne se couche presque pas. Sa clarté persiste à éblouir. 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

0: curieux parce que ces poèmes sont parus dans la Hongrie communiste. Et il parle souvent, il fait souvent référence aux anciens, à l'Ancien Testament, à Ézéchiel, voilà. Et souvent il en parle. Et puis, par exemple, il y a une prière, ou en tout cas une adresse à Ézéchiel, qui se transforme au fur et à mesure, donc au prophète, qui se transforme au fur et à mesure un dialogue très direct à Lénine, le prophète du communisme, on va dire ça comme ça, et où il s'adresse à lui très très crûment, directement et quasiment. C'est assez étonnant. Mais oui, il a pas quitté en tout cas ces références-là. Il fait partie d'une génération d'écrivains qui a transformé la littérature dans ces années 20, au début du XXe siècle, mais il a gardé quand même des vieilles références et des choses comme cela qui peuvent paraître, qui sont assez étonnantes parfois, une espèce un style un peu héroïque aussi. Voilà, il raconte des histoires. Alors je vais vous lire un texte ici, ni vu ni connu. Milan Fust. Comme celui qui s'est éveillé sur le tonneau au bruit de son propre ronflement, qui ne sait pas comment il est là, entouré d'araignées, de douves et de bizarres chrysalides, sans jambes et qui a froid aussi. Ainsi me suis-je éveillé jadis, et j'y suis. D'où étais-je venu? Avant, j'avais un sort meilleur, je le jure. J'avais pu être n'importe quoi, selon ma fantaisie, et je n'avais pas de cœur. Mais je pouvais danser de ci, de là, vous comprenez? J'étais capricieux et volatile. Quand j'étais fatigué, dans mon petit cercle, n'importe où, je m'enfouissais secrètement. Pour moi, l'être avait plusieurs mystères et plusieurs douceurs. Tant était bon la profondeur du rêve, ton manteau chaud. Et de temps à autre, je voletais par-dessus le givre. J'étais moi-même fleur de givre, et crépitant et tournoyant, je fleurissais sur une fenêtre sombre, une cour obscure. C'est à cela que je pense. Ici, j'ai vécu avant cette vie, je le sais. À cette place-là se cachait, sommeillant, ma vie verticale et lente. Une femme se tenait debout devant le puits, balançant un berceau. Et moi, je la regardais. Ah, des fois, c'est un peu mystérieux, hein. Il écrit. On devine qu'il y a des images soit cachées, enfin, il y a des choses un peu, je trouve, un peu mystérieuses. Mais on se laisse emporter, on se laisse emporter dans ces images-là. L'aventurier, Mélane Fust. Sur le coursier de la paresse, sur le coursier de la paresse, il galope sur le chemin. Chaque pavé est une année. L'ardeur de son cœur qui s'éteint, parfois rejette encore une flambée. Un nom d'ami couve encore sous la braise. Vers où court-il? Il ne le sait. Ce qu'il voulait est le passé. Hors de sa quête est le repos. Feuillage en bas, nuage en haut. Et où est la clarté d'une vie féconde? Déjà, vers les cimes d'hiver, il vagabonde. Il voulait bien être l'hiver tout blanc, sur l'infini Pushta, un beau mirage, tout ce qui fait la moitié de nos âges, pâle, faute d'être gorgé de sang, qui disparaît sans qu'on chante, la vie s'évanouit gaiement ce que l'on crie. Créateur, qu'as-tu fait de ta créature? Il chemine sur la route. Et si, et là, et quand il caresse son rêve, son cœur bat. L'odeur du sang gardera-t-elle rancune? Le vent? Ah, dormir sur les champs de la lune. S'il était l'éternelle nuit demain, il s'abriterait dans le cœur humain. Voilà, un singulier aventurier qui visiblement... Bon, si, mis à part l'évocation de la Pushta, c'est la grande plaine hongroise qui s'étend visiblement à perte de vue, en tout cas. Et puis, mais c'est un aventurier, oui, du cœur. On a l'impression qu'il reste... C'est un aventurier intérieur. C'est un peu cela que Milan Fust décrit dans ses poèmes, qui sont parus aux éditions PJO, c'est Pierre-Jean Oswald, voilà, c'est ça. C'est un éditeur qui éditait beaucoup de poésie dans ces années-là. Donc Milan Fust, la poésie du temps où la Hongrie était encore soviétique, encore communiste. Bien que lui, visiblement, voilà, vous l'avez compris, il venait d'un autre monde, d'une autre époque aussi. Bon, il était beaucoup question de cœur avec cet aventurier. Alors, ce n'est pas Indochine que je vais vous faire écouter. C'est Lise Van Dyck, « Le cœur est un muscle ».
1: Le cœur est un muscle, le cœur pour situer.

0: 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J'attendais que vous soyez là, Laura, pour vous lire encore un texte de Harry Martinson, que j'ai déjà lu, mais enfin, bon, il faut que j'y revienne. C'est l'hommage bovin.
1: Oui, c'est voilà. Vrai que j'ai... Oui.
0: Nous croisâmes le yacht d'Ogden Armour. Alors, Ogden Armour, c'est un mania de la viande qui a vécu de 1863 à 1927. Donc, pensons à ce transport de viande à travers l'océan Atlantique, peut-être entre l'Argentine, c'est fort possible, au moins que ce soit les États-Unis. L'Argentine.
1: Oui, il y avait des grands scandales aux États-Unis au début du siècle.
0: À propos de la viande, et, bon, actuellement, on parle beaucoup de ces problèmes de viande que les Argentins veulent nous envoyer, mais à mon avis, c'est tout à fait logique. On a bien le droit de goûter de la viande argentine à condition de ne peut-être pas être submergé. Je ne dis pas le contraire. D'autant plus que je connais quelqu'un qui a fait un véritable baroudeur à travers le monde, qui est allé de la Pampa en Argentine et qui nous a dit qu'il n'avait jamais mangé de bœuf aussi bon qu'en Argentine. Vous direz, ce n'est pas le bœuf qu'on nous envoie. Ça,
1: c'est oui, c'est le risque aussi. Oui, c'est vrai.
0: Bon, alors revenons un peu à la rencontre donc de ce bateau, de ce navire. Nous croisâmes donc le yacht d'Ogden Armour à la hauteur des Baléares. Ça y est, il est arrivé peut-être. Nul n'ignore qu'il est notre armateur, possède 5 abattoirs porcins à Chicago et 8 autres bovins à La Plata. La Plata, c'est donc bien en Argentine, hein. Il porta la lunette à l'œil et dit à coup sûr, « Bon sang, c'est mon vieux Chattanooga avec son bétail. Nous saluâmes au drapeau et les bœufs se mirent à beugler sur l'infini des flots en un millier de sirènes rock. J'en eus le cœur presque serré et faillit parler d'hommage de la chair. Puis nous essuyâmes une tempête sévère. Et les bœufs qui, on le sait, ont 4 estomacs, souffrirent beaucoup du mal de mer.
1: Oh oui, voilà. C'est vrai qu'il est bien ce texte-là.
0: Mais non, c'est dommage que vous ne soyez pas là. Enfin, j'allais dire, bon, je vous le photocopierai, que je viens de lire, mais je vais le relire, tant pis, allez.
1: Ah, oui.
0: Voilà. Il faut faire bien attention, hein. Écoutez avec attention. Prenons soin de la condition de notre existence, ce globe vert dont la loterie de l'univers nous a fait le somptueux cadeau. Donc nous sommes le fruit, donc les êtres humains, d'une loterie. Et alors, ce qui permet au poète de dire que quand aura lieu le prochain tirage de la grande tombola de la Voie lactée, parce que nous sommes dans la Voie lactée, notre univers, enfin, la Terre, etc., le Soleil, nul ne saurait dire assurément, la seule chose dont nous puissions être sûrs, lors de ce grand événement, nous ne serons pas présents. Voilà, ça donne quand même à penser, il me semble.
1: Oui, ben oui. Et oui, le temps nous dépasse, effectivement, cette dimension temporelle-là, ça nous dépasse.
0: Alors, bon, Victor, asseyez-vous là, etc. Bon, nous allons lire un de vos textes. C'est Victor Hugo.
1: Ah. Bon, vous avez réussi lors d'une séance de table tournante, parce qu'il était, friand de ce...
0: Bon, j'espère que ça ne va pas trop tourner. François est toujours là devant. Bon, ça va, c'est rassurant. Surtout, ne mettez pas vos mains sur la table.
1: Non, je les garde.
0: Je vous en prie. Bon, mais c'était au Keanu Nox, bien sûr. Oh, combien de marins, combien de capitaines qui sont partis joyeux pour des courses lointaines dans ce morne horizon se sont évanouis. Combien ont disparu, dure et triste fortune, dans une mer sans fond par une nuit sans lune, sous l'aveugle océan à jamais enfoui. Combien de patrons morts avec leurs équipages, l'ouragan de leur vie a pris toutes les pages et d'un souffle il a tout dispersé sur les flots. Nul ne saura leur fin dans l'abîme plongé, chaque vague en passant d'un butin s'est chargé. L'une a saisi l'esquif, l'autre les matelots. Nul ne sait votre sort, pauvre tête perdue, vous roulez à travers les sombres étendues, heurtant de vos fronts morts des écueils inconnus. Oh, que de vieux parents qui n'avaient plus qu'un rêve sont morts en attendant tous les jours sur la grève ceux qui ne sont pas revenus. On s'entretient de vous parfois dans les veillées, mais joyeux cercle assis sur les ancres rouillées, mêle encore quelque temps vos noms d'ombre couverts, au rire, au refrain, au récit d'aventure, au baiser qu'on dérobe à vos belles futures, tandis que vous dormez dans les goémons verts. On demande où sont-ils ? Sont-ils rois dans quelque île ? Nous ont-ils délaissés pour un bord plus fertile ? Puis, votre souvenir même est enseveli, le corps se perd dans l'eau, le nom dans la mémoire. Le temps qui, sur toute ombre, en verse une pluie noire, sur le sombre océan jette le sombre oubli. Bientôt, des yeux de tous, votre ombre est disparue. L'un n'a-t-il pas sa barque et l'autre sa charrue ? Seul, dans ces nuits où l'orage est vainqueur, vos veuves au front blanc, lasses de vous attendre, parlent encore de vous en remuant la cendre de leur foyer et de leur cœur. Et quand la tombe enfin a fermé leur paupière, rien ne sait plus vos noms, pas même une humble pierre dans les trois cimetières où l'écho nous répond, pas même un sol vert qui s'effeuille à l'automne, pas même la chanson naïve et monotone que chante un mendiant à l'angle d'un vieux pont. Où sont-ils les marins sombrés dans les nuits noires ? Ô flots, que vous savez de lugubres histoires, flots profonds redoutés des mers à genoux, vous voulez raconter en montant les marées, et c'est ce qui vous fait ces voix désespérées que vous avez le soir, quand vous venez vers nous. C'est bien de revenants qu'il s'agit. Voilà. Voilà, alors, écoutez, nous allons écouter quelque chose de plus. Alors, j'ai noté, en faisant donc des recherches, que nous avons des tas de sommes, c'est quelque chose d'énorme, d'incroyable, de chants de marins, des chants de marins, de navigateurs, je crois que ça a un succès formidable. Hein. Alors, on peut se demander pourquoi, se poser des questions. Et j'ai noté qu'il y en avait beaucoup, très souvent. C'était le voyage donc vers l'Amérique, parce que c'est en plus la traversée donc de l'Atlantique dans un certain sens, pas dans l'autre, etc., vers, je pense, les pays dont on attend des merveilles, c'est-à-dire une vie nouvelle, etc. On est en train de vivre un âge d'or. D'ailleurs, je ne sais pas si vous avez remarqué que notre cher Trump a promis un nouvel âge d'or.
1: Oui, c'est un métal.
0: Déjà, qui a déjà commencé avec en pourchassant donc les migrants comme des rats à travers les cités. Bon, voilà,
1: c'est
0: effectivement.
1: Il y a une conception effectivement de l'âge d'or.
0: D'ailleurs, un âge d'or, c'est un mythe, parce que en réalité, si on regarde, c'était quelque chose d'affreux, quoi. Enfin, pour beaucoup, quoi. Bon, écoutez, alors écoutons un peu vers l'Amérique, allons-y.

en convoquant Abraham, là, je suis moi taillé dans un autre bois, comme pour Abraham, Dieu, mes jubilations, les grands fleuves lointains portent mon rêve. À l'heure de la mort, quand le bon juge d'outre-tombe posera la main sur mon cœur et me proposera ma récompense et mon dû, le salaire de la peine qui a lacéré mes ans, alors, compère, je lui dirai « Donne-moi le Mississippi ». Ah oui, là, j'ouvrirai la bouche, je ne me tairai plus, je serai sans fausse honte, emportez-moi près du Mississippi, loin, oh, très loin, là-bas est mon pays. Tous m'aimeront et j'y serai inconnu. Et ces inconnus, vois-tu, c'est cela que j'aime. Noire était ma vie, à qui me plaindre, c'est le passé. Oh, comme si jamais je n'avais vu ni beau ciel, ni soleil, aux fleuves lointains, aux forêts sauvages et inhospitalières de l'Amérique. J'ai peur qu'il n'y ait pas de bon juge, que jamais je ne vous verrai. Oui, c'est un de ces candidats qui aurait pu être candidat migrant dans ces années 30. On sait qu'il y a beaucoup d'Européens d'Europe centrale se sont retrouvés aux États-Unis. Et donc, ça traduit un peu cet attrait-là, oui. Mais lui, il est resté. Il est resté. Et puis, je vous le disais, il a risqué vraiment sa vie. On sait le sort qui a été celui des Juifs hongrois qui ont été... contenu jusqu'en 44, et en 44, toute la communauté juive hongroise a été détruite, éliminée. Il ne restait que quelques survivants, et Milan Fust a survécu. Je voulais vous lire un texte encore, alors de Milan Fust, « Obscurité d'automne, le mois du Sagittaire ». C'est l'automne, le soir vient tôt, dehors, il pleut. Le temps a vieilli. Ses larmes coulent sur sa barbe. L'âme est solitaire, elle grelotte au long des nuits brumeuses et ne s'éclaire qu'aux brumes de l'aurore. Quand des nuages verts, comme la mer, nagent sur le ciel. Morte, gît l'âme à ce moment-là, heureuse. Un fantôme au grand cœur, un fantôme étranger s'approche. Verte comme la mer, il tient une grappe de raisin devant son visage triste. Il apporte de froides pommes vertes, en mange lui-même. L'âme gît morte. Grelottantes, ses larmes coulent. Oh, quel bonheur, dormir en temps de pluie. Le vent peut bien siffler entre les tombes humides des cimetières lointains et la fraîche cascadelle, riche en eau des forêts lointaines, ruisselle en bouillonnant. Sur la colline noire de Suy, le vagabond chemine et dans son âme triste, la fontaine des chagrins d'automne peut jaillir doucement, sans fin, entre les buissons chauves du précipice, fumant. Se cachent de nombreux chats sauvages aux yeux verts. Quelques loups roussâtres, là où la vierge lumière d'aurore dore le nuage rapide, une mince fille céleste a tiré un voile vert devant son beau visage enflammé. Légère, et cette dame est transparente. Ainsi, le vin jaune dans la coupe de cristal et telle la grappe de raisin aussi est diaphane, le doux fruit de son buste. Malheur sur moi, si j'allais en Perse ou ailleurs dans les pays lointains, qu'au matin je quittais cette ville cruelle où j'ai tant souffert, ainsi ai-je rêvé dans cette nuit de brume. Malédiction, pâle et en pleurs, revient devant moi l'humilité de mon âme, comme le grêle à jonc sec où s'est posé le hibou de la nuit. Faible est l'âme triste, et encore elle fléchit. Voilà, tout l'état d'esprit de ce poète, Milan Fust, qui parle de cette souffrance. Il est de cette ville où il a beaucoup souffert,

0: Et c'est le bonheur, c'est là qu'est le bonheur. Son âme est morte, mais elle est heureuse. C'est ce paradoxe qui est insupportable, insoutenable, et qu'il tient ensemble pourtant. Et avec cette... C'est l'automne et la couleur verte qui est toujours là. Alors, c'est un vert. Parfois, il a l'air vivant, mais comme il est question beaucoup de fantômes, parfois, c'est une lumière verte un petit peu...
1: Oui.
0: On sent le symbolisme, en tout cas, c'est ambigu. C'est phosphorescent, un peu du vert un peu phosphorescent, inquiétant.
1: Un peu inquiétant, c'est ça.
0: Voilà, Milan Fust, voilà, une redécouverte d'un poète hongrois qui a traversé le siècle, voilà, entre la fin du 19e siècle et vraiment du début des années 1900. Il est mort en 1967.
1: Poésie en balade, eh bien, c'est Radio Grille Ouverte à l'Est. C'était notre émission avec Laurent Keller.
0: Et Alain Bourras. La technique était assurée par François Cazemayor. Retrouvez cette émission en podcast sur le site radiogrilleouverte.com. Bonne journée.
1: Bientôt.
0: Et retrouvez tout de suite les croisières musicales de Clara Bordarier.

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1: Bonjour à toutes, bonjour à tous, bienvenue sur les ondes de RGO, vous écoutez l'agenda. Lundi 17 août, les agités du local de Belvezet invitent Dan en concert sur le site de l'Arbousier à Belvezet. Décrit par ses fans comme le roi belge de la musique électro-kitsch rock, Dan mêle divers styles allant du rock et de la pop à l'électronique et à la dance. Ses textes sombres et ironiques, ses mélodies et son imagerie ludique flirtent aux frontières de l'expérimentation, de l'expression et du hit parade. Ouverture des portes à 19h, buvette et restauration sur place, entrée libre. Les agités du local de Belvezet invitent Dan en concert, c'est ce lundi, c'est à 21h sur le site de l'Arbousier à Belvezet. Lundi 17 août, la mairie d'Anduze vous propose du ciné sous les étoiles au parc des Cordeliers. Installez-vous confortablement et profitez de la projection du film Compense-t-elle mettant en scène Alexandra Lamy, dont voici le pitch. Fred et Adam, un adolescent en rupture, ne se connaissent pas. Pourtant, grâce à une association, ils entreprennent ensemble le pèlerinage de Saint-Jacques de Compostelle. Elle cherche à apaiser son passé. Il tente de canaliser sa colère et son sentiment d'abandon. Au fil des kilomètres, entre affrontements et instants suspendus, un lien fragile se tisse face aux épreuves du chemin. Chacun des coups sonnés. Début de la séance à 21h. Entrée gratuite. La mairie d'Anduze vous propose du ciné sous les étoiles avec la projection gratuite du film Compostelle. C'est ce lundi à 21h et c'est au parc des Cordeliers. Du lundi 17 au mercredi 26 août, Vivalto présente la 14e édition de la Fête de l'Alto. C'est à La Salle en Cévennes et alentour. C'est un festival de concerts en itinérance dans différentes communes des Cévennes. Les concerts et classes de maîtres auront lieu cette année à La Salle, Somane, Saint-Christol-les-Alès et Mialet. La Fête de l'Alto revient cette année avec une programmation variée, des concerts, des animations, des masterclass dans des lieux d'exception pour faire résonner le son des cordes, mais aussi d'autres instruments. Programmation complète à retrouver sur le site de Vivalto en Cévennes. Vivalto présente la 14e édition de la Fête de l'Alto. C'est du lundi 17 au mercredi 26 août. C'est à La Salle en Cévennes et alentour. Mardi 18 août, dans le cadre des Mardis des Fumades, la Maison de l'Eau présente un concert de ZFO Collectif dans le Théâtre de Verdure d'Allègre-les-Fumades. Dans un univers étrange où tout a disparu, le ZFO convoque ce qui fait lien. Des fragments d'humanité, des rêveries, des échappées folles, des minuscules joies bestiaires, un concert tout en énergie, fougue, humour et poésie, car il s'agira toujours de danser sur les cendres du vieux monde. Début du concert à 21h, tarif entre 6 et 8 euros, c'est gratuit pour les moins de 16 ans. Dans le cadre des Mardis des Fumades, la Maison de l'Eau présente un concert de ZFO Collectif ce mardi à 21h dans le théâtre de Verdure d'Allègre-les-Fumades. Mardi 18 août, la grotte de la Salamandre vous invite à ses Mardi Live avec une soirée jazz, pop, rock avec le trio Popcorn. Bien plus qu'un concert, c'est une expérience à vivre dans le décor spectaculaire de l'incroyable grotte de la Salamandre, entre les immenses volumes de la grotte et la douceur d'une soirée d'été en terrasse. C'est un étonnant voyage au cœur des standards jazz, pop, rock des années 30 à 80, de Chuck Berry à Tina Turner en passant par Christophe et Téléphone. Trois musiciens partagent leur passion pour leur musique. Des concerts en trois temps, une première partie pendant une trentaine de minutes où l'émotion est au rendez-vous au cœur de la grotte, une seconde partie d'entracte où chacun peut dîner à sa guise en terrasse, pique-nique apporté par vos soins ou profiter du buffet composé de produits du terroir préparés avec attention par l'équipe de la grotte. Une troisième partie en terrasse où se déroule la suite du concert pendant 1h à 1h30. Tarif compris entre 11 et 19 euros. Renseignements à retrouver sur le site de la grotte. La grotte de la Salamandre vous invite à ses Mardi Live avec une soirée jazz, pop et rock avec le trio Popcorn. Ce mardi, c'est à 20h à Méjane-le-Clap. Mercredi 19 août, le musée Pierre-André Bonnois propose une visite guidée pour les plus jeunes, Iliade et le livre magique. Il s'agit d'une visite contée et animée à destination des enfants de 3 à 6 ans. Du Caucase à la France, les lettres voyagent au gré des aventures du jeune artiste, architecte du livre. C'est un conte en jeu autour des écritures et de la composition à travers l'exposition temporaire du musée. Visite gratuite sur inscription, le musée Pierre-André Bonnois vous propose une visite guidée pour les plus jeunes. Iliade et le livre magique, c'est ce mercredi de 15h à 16h. 17h passées de quelques minutes, vous venez d'entendre l'agenda. 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
3: Bonjour à tous, bonjour à toutes et bienvenue. Nous allons parler du festival What the Funk, la 8e édition qui aura lieu du 20 au 22 août à Bessèges, pas très loin de Alès. Et pour parler de ça, je suis en compagnie de Mathilde. Bonjour Mathilde.
4: Bonjour.
3: Alors toi Mathilde, tu es chargée de production dans l'association Le Fil Prod qui s'occupe de l'organisation de ce festival. What the Funk, c'est évidemment un festival de funk. C'est la 8e édition. Est-ce que pour les gens qui ne connaîtraient pas encore ce festival, comment tu pourrais le présenter ?
4: Alors c'est un festival de funk, mais pas que, c'est un peu un festival qui tourne autour de l'esprit funk, donc l'esprit festif, l'esprit familial, aussi tout le délire autour de la danse, des costumes. Voilà, c'est vraiment un festival autour de la fête et du collectif pour venir un peu se lâcher tout au long du week-end.
3: Pour finir un peu ce mois d'août,
4: voilà,
3: en beauté avant la rentrée. Je l'ai dit, ça commence le 20, c'est un jeudi avec, comme depuis quelques années, une déambulation concert. Est-ce que tu peux nous en dire un peu plus ?
4: Oui, c'est ça. Donc on ouvre le festival le jeudi soir avec une déambulation. C'est une déambulation qu'on faisait depuis quelques années, qui tourne autour d'une histoire qu'on raconte autour de Bessèges, qui est la capitale du funk international.
3: Là où le funk a été créé.
4: Voilà, exactement. C'est la terre des mines de boules à facettes. Donc c'est une histoire qu'on brode autour de tout ça et qui est racontée en musique, en déambulation. Par notre équipe et accompagné cette année donc d'une fanfare qui est la fanfare Marakawa, qui vient d'ailleurs pas très loin de Cévennes aussi.
3: Et il y aura cette déambulation plus la fanfare, ensuite il y a un concert et pour la première fois, si je ne dis pas de bêtises, vous faites un partenariat avec le JAM, donc l'école et aussi qui est une salle de spectacle musicale forcément à Montpellier.
4: Oui, c'est ça. Donc la déambulation, elle part du centre de Bessèges, elle déambule dans les rues et elle amène sur la place de la mairie. Et sur la place de la mairie, il y aura une soirée concert. Et on commence avec donc Funk Me Up, qui est le groupe de la classe funk du JAM, l'école de jazz et musique actuelle de Montpellier. Ça fait quelques années qu'on voulait faire quelque chose avec eux et ils ont monté une classe funk cette année. Donc c'était parfait pour qu'ils viennent se représenter sur scène.
3: C'était l'occasion. Et tu me disais aussi qu'il y aura une masterclass qui sera proposée dans l'après-midi.
4: Oui, c'est ça, en amont de la soirée, donc un des profs du JAM qui va proposer une masterclass qui est ouverte donc à tous les musiciens musiciennes qui ont déjà un peu de pratique pour travailler un peu le répertoire funk. Dans l'après-midi, c'est gratuit et en plus il y aura la possibilité de venir jouer peut-être un ou deux morceaux sur scène le soir avec la classe. Voilà, donc avis à toutes celles et ceux qui auraient envie de participer et de bosser un peu ce répertoire là, c'est gratuit juste sur inscription par mail.
3: Donc contactez le Fil Prod et
4: voilà.
3: Et voilà, et vous inscrivez. Et pour finir cette soirée, un DJ set pour finir en beauté.
4: Voilà, c'est DJ set avec un peu de live, c'est des jeunes de l'équipe donc s'appellent Fif et Fuf qui ont fait leur première sur scène l'année dernière avec un morceau qui était un peu le morceau emblématique de What the Funk et ils reviennent cette année avec quelques autres morceaux, quelques surprises, plus des DJ set. Donc voilà, pour finir cette soirée. Donc cette soirée c'est dans Bessèges et c'est gratuit, entièrement gratuit.
3: Et c'est aussi je trouve moi personnellement What the Funk le côté bénévole on va dire, en tout cas personne de l'équipe qui s'intègre à 100% aussi dans le festival, et là on le voit avec Fif et Faf du coup qui sont aussi sur scène.
4: Oui, voilà, toute l'équipe s'imprègne vraiment de l'esprit, même aussi dans la déambulation, toute l'équipe animation qui travaille sur l'histoire, qui incarne les personnages pendant la déambulation. Enfin, vraiment, on a toute l'équipe qui s'investit complètement dans le délire, dans l'histoire, et on les voit sur scène maintenant.
3: Oui, c'est pas des comédiens et des comédiennes qui sont embauchés pour créer tout ça, c'est vraiment l'esprit What the Funk qui est porté par ces bénévoles. Ouais. On va se faire une première petite pause musicale. On va s'écouter un des groupes qui sera présent le lendemain, le vendredi 21. C'est un peu la tête d'affiche. C'est même carrément la tête d'affiche. Mais on en parlera juste après. C'est le titre Ça va, ça va de Malka Family.

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1: Ça va, de la Malka Family qui sera présente au festival What the Funk. Ils seront sur scène le vendredi 21. On est toujours avec Mathilde pour parler de ce festival, évidemment. Et on arrive un petit peu à la programmation du vendredi qui est... Non, c'est le samedi, oui, un petit changement, excusez-moi. Le vendredi, donc, c'est ouverture du site vers 18h, si je dis pas de bêtises. 19h ?
2: 19h, ouais.
1: 19h, excuse-moi, je dis des bêtises, du coup. Peut-être ça peut nous permettre de parler un petit peu du site en tant que tel, le site de What the Funk, là où les concerts se passent pendant le jeudi et le vendredi et le samedi, pardon. Comme on l'a dit, le jeudi, ça se passe dans le centre de Bessèges avec le concert sur la place de devant la mairie, et donc le vendredi 21 ça se passe, j'ai oublié le nom de l'espace.
2: Ça s'appelle alors l'espace Jacques Frison.
1: Voilà, juste l'espace Jacques Frison, où donc on aura trois concerts, plus aussi un peu le Soul Train comme chaque année. Est-ce que tu peux un petit peu, pour les gens qui connaîtraient pas, présenter cet espace? Est-ce qu'on peut y trouver tout au long du festival? Parce qu'il y a quand même des choses.
2: Oui, alors du coup l'espace Jacques Frison, déjà c'est un parc, donc il y a des arbres, c'est bien arboré, on est à l'ombre, c'est vraiment un lieu très agréable et c'est un petit peu avant l'entrée de Bessèges, donc on est un peu à l'extérieur de Bessèges, et comme chaque année on transforme un peu le site en voilà, véritable territoire de What the Funk, où on a pas mal de stands, des stands à la fois pour s'habiller, donc des stands de fripes, des stands de tatouages, des stands des disquaires, brocantes, il y a aussi pas mal de food trucks. Donc voilà, c'est vraiment, et toute une déco aussi qu'on fabrique tout au long de l'année et sur toute la semaine de montage pour vraiment immerger tout le monde dans l'esprit What the Funk. Chaque année, on essaie de développer un peu un thème de décor. Donc cette année, c'est un peu les animaux. Voilà, donc vous verrez, il y a pas mal de surprises à voir. L'idée, voilà, c'est vraiment d'avoir l'impression de rentrer dans un nouvel espace dès qu'on on rentre sur le site.
1: Et donc, n'hésitez pas à venir avec vos plus belles combinaisons léopard, voilà. Zèbre, c'est important. Ça fait partie aussi du festival, hein, le fait de se costumer et non pas de se déguiser. C'est aussi l'esprit du festoche, sortir ses plus beaux pas de DF, ses plus belles chemises à fleurs. C'est ça aussi qui fait la magie de What the Funk.
2: Ouais, c'est ce qu'on aime aussi, c'est un peu tout le délire du costume, toutes les couleurs, les paillettes, voilà, faut se lâcher et un peu, c'est ce qu'on dit, c'est un peu la star, c'est vous, quoi, ce soir-là.
1: C'est beau. et pour parler de musique, il y a Malka Family, ça sera le deuxième concert, mais en premier, on aura Schizophonique.
2: Schizophonique, oui, c'est ça, pas facile.
1: C'est du hip-hop funk.
2: Voilà, c'est un brass band hip-hop funk, donc vos batteries, cuivre, voix, qui vont vraiment pas mal ouvrir la scène du vendredi du site.
1: Et ensuite, on a comme d'habitude le Soul Train.
2: Alors c'est le samedi, c'est la
1: samedi,
2: Soul Train.
1: Super, non,
2: faut pas en garder un peu.
1: Non, je pensais à la dame qui fait le DJ, qui fait les interscènes.
2: La Greta, la DJ la Greta, voilà, qui est une DJ qui est de Montpellier, qui vient depuis quelques années au festival et qui voilà anime tous les interplateaux du vendredi, toujours avec une playlist 100% funk, très groovy aussi, pour que vraiment entre chaque concert il n'y ait pas de moment où
1: jamais de blanc,
2: jamais de pause.
1: On peut tout le temps danser.
2: Voilà, si on a envie de danser, on peut toujours danser. Après, on peut toujours aller se reposer. Il y a des espaces chill aussi. Il y a évidemment à manger, à boire au bar.
1: Et ensuite, on aura la Malka Family qu'on a écouté juste avant avec le titre Ça va, qui est un peu, tu m'expliquais, une référence un petit peu dans le funk français.
2: Oui, voilà, c'est un gros groupe un peu emblématique de la funk française des années 90. Et donc pour nous, c'est un peu une fierté de les avoir sur scène. Et en plus, ils avaient fait une pause et ils sont revenus il y a une petite dizaine d'années. Et c'est toujours aussi festif, aussi coloré, aussi c'est hyper dynamique. Enfin, vous l'avez entendu dans le dans le son, voilà, ça prête à la fête.
1: Et le fait qu'ils chantent en français, c'est cool aussi.
2: Ouais, ça change un peu, c'est toujours sympa quand même d'avoir des groupes qui chantent en français. Enfin, on essaye, voilà, dans l'idée, c'est de représenter un peu la funk française, donc c'est encore mieux quand c'est en langue française.
1: Et oui. Et toi, tu dis la funk ?
2: Je me pose la question, je sais jamais, la funk, le funk, ça n'a pas de genre.
1: on a eu posé cette question aux bénévoles et aux festivaliers et festivalières durant le festival quand on faisait nos petits micro-trottoirs, et il y a les deux.
2: Ouais.
1: Tout le monde dit, chacun a sa manière de dire. Et pour finir cette soirée en beauté, il y aura donc Mofak. Mofak, lui, c'est un DJ, producteur.
2: Ouais, c'est un producteur, compositeur de musique qui produit pas mal aussi de sons pour la scène funk. Mais il a aussi, voilà, ses propres morceaux, et surtout, il est aussi instrumentiste. Il joue du talkbox, qui est peut-être un instrument moins connu, mais sorte de synthétiseur avec un tube, donc on peut parler dedans et ça fait, voilà, ça synthétise un peu la voix. Et donc lui, c'est pareil, il vient de Marseille, mais c'est une assez grande référence, en tout cas en France, de tout le mouvement P-Funk, G-Funk, qui s'est beaucoup exporté en Californie, mais peut-être un petit peu moins reconnu en France. Donc voilà, ça finit sur des touches un peu électroniques.
1: The Parliament, voilà. Avec George Clinton notamment. Et si vous avez écouté les Daft Punk, bah, vous avez forcément déjà entendu de la talkbox, parce que aussi ils utilisent cet instrument. On va s'écouter un petit son de Mofak, c'est We Gonna Ride.

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1: C'était le titre We Gonna Ride de Mofak qui sera présent donc pour clôturer la soirée du vendredi 21 août du festival What the Funk à Bessèges pour cette 8e édition. On arrive du coup, là je me trompe pas, au samedi et les petits changements, des choses qui ont été rajoutées par rapport aux autres années, c'est une sieste funk.
2: Ouais, c'est ça. Cette année, on a une petite nouveauté, c'est le samedi à partir de 12h30. On a un partenariat avec la Maison Perséphone à Bessèges, qui est un lieu culturel, lieu d'accueil dans Bessèges. Et c'est une belle maison avec surtout un très beau jardin, qu'ils ouvrent les portes de leur jardin pour qu'on fasse des siestes Perséfunk, du coup. Et là, il y aura donc l'esprit. L'idée, c'est d'avoir un peu un endroit assez chill, à l'ombre, au calme, un peu pour reprendre un peu de l'énergie pour le soir. Donc on aura des DJ sets plutôt sieste groove, sieste groovy, un petit DJ set funk électro aussi. Donc le DJ set sieste groovy, ça sera avec DJ Philibert et DJ Baobassa, que vous connaissez si vous êtes déjà venus, c'est eux qui animent aussi le samedi. Le sieste funk électro, ça sera avec le DJ Senior, qui est un jeune, aussi jeune DJ du coin. On aura une conférence aussi de Baobassa sur l'histoire du funk. Et on aura une expo avec des portraits de grandes figures du funk qui sont faites par Philibert. Et pas mal d'ateliers créatifs aussi, pour créer des masques, des lunettes à paillettes et tout ça.
1: Pour le soir, quoi.
2: Voilà. Et donc ça, c'est gratuit. C'est ouvert donc tout l'après-midi, de 12h30 à 17h30. Il y aura un bar, de quoi se restaurer aussi sur place. Donc voilà. Et c'est accessible à pied aussi depuis le site. Donc pas besoin de prendre la voiture le samedi pour
1: ça,
2: y aller.
1: Ça fait une petite balade et tout, c'est coolos. Est-ce que c'est une conférence avec des vinyles qui passent en même temps, Philibert, comme il a l'habitude de faire?
2: C'est Baobassa, ouais. Oui, c'est ça, ouais. Ce sera une conférence tout en musique. Donc c'est assez dynamique et illustré, du coup.
1: Et voilà, comme ça... Il peut vous montrer en live de quoi il parle par rapport à la musique. Et pour clôturer cet après-midi, il y a aussi une visite guidée du Miaou.
2: Oui, c'est le matin par contre, c'est en ouverture le matin, plutôt à 11h30, donc dans le centre de Bessèges, il y aura une visite guidée des œuvres du Miaou, donc qui est une association de Bessèges qui a tout un parcours de fresques dans Bessèges, donc qui sont faites par des street artistes qu'ils ont invités depuis des années, donc il y a vraiment plein de super belles fresques, et donc voilà, c'est l'occasion de toutes les découvrir.
1: Et en plus, il y a vraiment des artistes qui viennent du monde entier, hein, des Mexicains, des Français évidemment aussi, mais c'est des gros noms du graphe. Tout simplement. Et avec des styles très différents en plus.
2: Ouais.
1: Et c'est ça qui est très cool. On va se faire une petite pause musicale. On va s'écouter les Saxbone qui seront les premiers à monter sur scène le samedi. On écoute En Voix du Groove.

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1: Envoi du groove du groupe Saxbone qui sera présent au festival What the Funk le 22 août, le samedi à Bessèges, à l'espace Jacques Frison, j'ai bien dit.
2: Exactement.
1: Super. On est toujours avec Mathilde et on va maintenant passer à la programmation du samedi. Ouverture des portes.
2: 18h,
1: voilà, forcément. Et donc, Saxbone qu'on a pu écouter, c'est plutôt du hip-hop funk.
2: Voilà, c'est ça, c'est hip-hop funk cuivre. Enfin, on l'a bien entendu.
1: On a bien entendu. Et évidemment, un des moments que toutes les personnes qui viennent à What the Funk attendent avec impatience, c'est le Soul Train. Et là, c'est bien le samedi, après le premier concert, animé comme chaque année par Philibert et Baobassa.
2: Ouais, voilà, donc pour celles et ceux qui ne connaissent pas, la Soul Train, c'est vraiment un moment de danse où en fait on laisse un grand tapis, où on peut défiler deux par deux sur le tapis et danser comme on veut sur la musique, pendant que toutes les personnes sur les côtés encouragent et donnent de l'énergie. Donc c'est vraiment le moment pour briller, pour danser, se lâcher complètement. Donc il y a toujours ce moment-là qui est entre le premier concert et le deuxième concert, qui c'est aux alentours de 21h30. C'est le gros moment, donc il y a pas mal de monde, mais si on a envie, si on est un peu plus timide ou si on a envie de s'échauffer, dès l'ouverture du site, on organise un peu un échauffement Soul Train, où on fait pas mal de jeux, de danse et une petite Soul Train. Généralement, voilà, c'est un plus petit comité, il fait encore jour et c'est assez sympa aussi pour commencer à travailler ses moves pour le soir. Et même familial aussi, on peut y aller avec les enfants, on fait toujours une petite intro avec les enfants qui ont envie de passer.
1: Tout à fait, je me souviens très bien du Soul Train avec les enfants qui se déhanchent dessus, c'est très mignon et c'est très marrant. Ensuite, nous aurons le groupe French Soul Connection.
2: Oui,
1: après Soul Train qui est plus
2: soul comme plus le prénom long. Voilà, c'est un gros groupe aussi avec une chanteuse qui a une magnifique voix et donc c'est plus groove soul, c'est un peu un hommage à soul des années 60, 70 et même actuel, donc ça va être magnifique.
1: Et pour finir, un groupe qui nous vient tout droit de Belgique qui est hyper content, hyper content.
2: Voilà,
1: j'allais
2: hyper
1: dire
2: content.
1: Jazz funk électro, mais ça c'est leur style. Ça,
2: ouais.
1: C'est leur style.
2: Ouais, hyper contents, qui sont hyper marrants. Et donc, ça, ce qui est assez chouette, voilà, c'est que c'est des influences un peu jazz, un peu house, donc assez électro, et en même temps très groovy, c'est hyper dansant, et un peu de la trance, c'est tout instrumental. Et surtout, en fait, il y a deux batteries, donc c'est assez original, en tout cas, à voir. Donc, pour finir un peu en transe.
1: Tout à fait, pour finir ce festival. Peut-être parler un... Est-ce que, par exemple, il y a du covoite pour venir? Est-ce que... Parce que je sais que c'est aussi un truc important pour le festival depuis pas mal de temps maintenant. C'est le côté prévention, éco-responsabilité, ce genre de choses.
2: Oui, voilà, depuis le début du festival, c'est un peu, ça fait partie même de l'ADN et du projet du festival, c'est de développer un événement qui est vraiment en accord et qui limite vraiment son impact sur l'environnement, sur le territoire. Et donc, on a développé, voilà, il y a tout un système de tri des déchets, on travaille avec que des produits locaux, les stands avec qui on travaille, c'est que des stands du coin, et toute notre déco qu'on utilise aussi, c'est de la déco recyclée, voilà, on fait vraiment un gros travail là-dessus. Du coup, on incite aussi majoritairement, même si on est en ruralité et que les transports en commun sont pas toujours le plus foisonnant, on incite le plus possible, donc au covoiturage. On a une plateforme de covoiturage sur notre site, c'est la plateforme Together, où on peut mettre si on vient en voiture, si on a des places ou si on recherche une place. Il y a quand même moyen de venir en bus, en train. Depuis Alès, il y a un bus qui va à Bessèges et il y a 3 bus par jour, donc c'est quand même possible de venir. Il y a pas mal de solutions. En tout cas, si vous cherchez des moyens, on a toutes les infos sur notre site. Et ouais, aussi sur le côté prévention, pareil aussi, on veut développer donc une fête qui est en accord avec son environnement, mais surtout ouverte à tous et toutes, et respectueux de tout le monde. Donc on a tout un stand de prévention, on travaille vraiment aussi sur la réduction des risques. Voilà, c'est important pour nous de faire attention à toutes ces choses qui font que la fête est encore plus belle.
1: Et si on veut réserver sa place, comment ça se passe et comment ça coûte?
2: Oui, c'est mieux de réserver, c'est toujours plus facile pour nous. Donc c'est sur notre site, donc whatthefunk.fr, Et dessus, donc, il y a la billetterie. Le tarif, c'est 15 euros en pré-vente. Sur place, ça sera 17 euros. C'est aussi possible d'aller acheter ses places à l'office du tourisme de Bessèges en physique, si vous êtes dans le coin et que vous n'aimez pas passer par les plateformes.
1: Très bien. Et pour finir, je me demandais, parce qu'on l'a dit en début d'émission, l'aspect, l'équipe, la famille, What the Funk, tout ce qui est bénévolat, est-ce que vous êtes encore à la recherche de bénévoles? Est-ce qu'on peut s'inscrire? Est-ce qu'on, si on a du temps à donner, est-ce que c'est encore faisable?
2: Nous, on a de la chance, c'est qu'en effet, on est une grosse équipe avec pas mal de bénévoles qui reviennent chaque année, donc c'est un peu une grande famille. Et pour l'instant, on n'a pas forcément besoin de plus de personnes. On a déjà beaucoup d'aide. On va pas se plaindre, mais a priori, pour le moment, pas besoin. Si jamais on se rend compte plus tard qu'on a besoin, on ouvrira, on fera un appel à bénévoles. Mais pour le moment, on n'a pas besoin.
1: Ce qui est
2: très chouette.
1: Ce qui est très cool. Ce qui est carrément très cool. Très bien. Merci beaucoup, Mathilde, d'être venue. Pour les auditeurs et les auditrices qui nous rejoignent que là, maintenant, on arrive à la fin de cette émission. Et venez nombreux au festival What the Funk pour cette 8e édition d'un festival haut en couleur. Venez déguiser. Costumé, excusez-moi, pour ces 3 jours de fête, de musique et de plein de choses, hein, à Bessèges, donc à la frontière du Gard, vraiment juste à côté de Alès. Merci beaucoup, Mathilde, d'être venue. On va se quitter en musique avec Hyper Content, qui clôturera le samedi avec le titre Corinne. Pourquoi celui-là? Il y a une raison particulière ou...
2: Pourquoi c'est... ce morceau?
1: Ouais, pourquoi ce morceau de Hyper Content?
2: Ah, moi je trouve vraiment hyper qui illustre vraiment bien le genre du groupe et c'est pour le coup vraiment hyper dansant et assez festif.
1: Et ça tombe bien parce qu'on va se l'écouter tout de suite. Chères auditrices, chers auditeurs, je vous dis à très bientôt et on se quitte avec Hyper Content de Corinne de Hyper Content.

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1: Bonjour à toutes, bonjour à tous, bienvenue sur les ondes de RGO, vous écoutez l'agenda. Lundi 17 août, les agités du local de Belvezet invitent Dan en concert sur le site de l'Arbousier à Belvezet. Décrit par ses fans comme le roi belge de la musique électro-kitsch-rock, Dan mêle divers styles allant du rock et de la pop à l'électronique et à la dance. Ses textes sombres et ironiques, ses mélodies et son imagerie ludique flirtent aux frontières de l'expérimentation, de l'expression et du hit-parade. Ouverture des portes à 19h, buvette et restauration sur place, entrée libre. Les agités du local de Belvezet invitent Dan en concert, c'est ce lundi, c'est à 21h. Sur le site de l'Arbousier à Belvezet. Lundi 17 août, la mairie d'Anduze vous propose du ciné sous les étoiles au parc des Cordeliers. Installez-vous confortablement et profitez de la projection du film Compostelle mettant en scène Alexandra Lamy, dont voici le pitch. Fred et Adam, un adolescent en rupture, ne se connaissent pas. Pourtant, grâce à une association, ils entreprennent ensemble le pèlerinage de Saint-Jacques-de-Compostelle. Elle cherche à apaiser son passé, il tente de canaliser sa colère et son sentiment d'abandon. Au fil des kilomètres entre affrontement et instant suspendu, un lien fragile se tisse face aux épreuves du chemin. Chacun découvre en lui une force insoupçonnée. Début de la séance à 21h, entrée gratuite. La mairie d'Anduze vous propose du ciné sous les étoiles avec la projection gratuite du film Compostelle. C'est ce lundi à 21h et c'est au parc des Cordeliers. Du lundi 17 au mercredi 26 août, Vivalto présente la 14e édition de la Fête de l'Alto. C'est à La Salle en Cévennes et alentour. C'est un festival de concerts en itinérance dans différentes communes des Cévennes. Les concerts et classes de maîtres auront lieu cette année à La Salle, Somane, Saint-Christol-les-Alès et Mialet. La Fête de l'Alto revient cette année avec une programmation variée, des concerts, des animations, des masterclass dans des lieux d'exception pour faire résonner le son des cordes, mais aussi d'autres instruments. Programmation complète à retrouver sur le site de Vivalto en Cévennes. Vivalto présente la 14e édition de la Fête de l'Alto. C'est du lundi 17 au mercredi 26 août. C'est à La Salle en Cévennes et alentour. Mardi 18 août, dans le cadre des Mardis des Fumades, la Maison de l'Eau présente un concert de ZFO collectif dans le théâtre de verdure d'Allègre-les-Fumades. Dans un univers étrange où tout a disparu, le ZFO convoque ce qui fait lien. Des fragments d'humanité, des rêveries, des échappées folles, des minuscules joies, bestiaires, un concert tout en énergie, fougue, humour et poésie, car il s'agira toujours de danser sur les cendres du vieux monde. Début du concert à 21h, tarif entre 6 et 8 euros, c'est gratuit pour les moins de 16 ans. Dans le cadre des Mardis des Fumades, la Maison de l'Eau présente un concert de ZFO collectif ce mardi à 21h dans le théâtre de verdure d'Allègre-les-Fumades. Mardi 18 août, la grotte de la Salamandre vous invite à ses Mardi Live avec une soirée jazz, pop, rock avec le trio Popcorn. Bien plus qu'un concert, c'est une expérience à vivre dans le décor spectaculaire de l'incroyable grotte de la Salamandre, entre les immenses volumes de la grotte et la douceur d'une soirée d'été en terrasse. C'est un étonnant voyage au cœur des standards jazz, pop, rock des années 30 à 80, de Chuck Berry à Tina Turner en passant par Christophe et Téléphone. Trois musiciens partagent leur passion pour leur musique. Des concerts en trois temps, une première partie pendant une trentaine de minutes où l'émotion est au rendez-vous au cœur de la grotte, une seconde partie d'entracte où chacun peut dîner à sa guise en terrasse, pique-nique apporté par vos soins ou profiter du buffet composé de produits du terroir préparés avec attention par l'équipe de la grotte. Une troisième partie en terrasse où se déroule la suite du concert pendant 1h à 1h30. Tarif compris entre 11 et 19 euros. Renseignements à retrouver sur le site de la Grotte. La Grotte de la Salamandre vous invite à ses mardis live avec une soirée jazz, pop et rock avec le trio Popcorn. Ce mardi, c'est à 20h à Méjane le Clap. Mercredi 19 août, le musée Pierre-André Benoît propose une visite guidée pour les plus jeunes, Iliade et le livre magique. Il s'agit d'une visite contée et animée à destination des enfants de 3 à 6 ans. Du Caucase à la France, les lettres voyagent au gré des aventures du jeune artiste, architecte du livre. C'est un conte en jeu autour des écritures et de la composition à travers l'exposition temporaire du musée. Visite gratuite sur inscription, le musée Pierre-André Benoît vous propose une visite guidée pour les plus jeunes. Iliade et le livre magique, c'est ce mercredi de 15h à 16h. 18h passées de quelques minutes, vous venez d'entendre l'agenda. On vous souhaite à toutes et tous une excellente soirée. On vous laisse en compagnie de Crossroad, émission blues proposée par Bobby. Bien évidemment, on vous rappelle que ce soir, 21h-23h, c'est RGO part en live avec un live de Harrison Stafford enregistré au festival Détour du Monde. Excellente soirée à vous. Ciao, bye bye.

Auditrice, auditeur, salut, c'est Bobby pour le Crossroads. 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Et à la technique, il est toujours là, notre ami François. Allez, on les avait déjà découverts la semaine dernière, et bien ils reviennent pour débuter l'émission Shaky Dogs.

Voilà, ils sont de retour, les Shaggy Dogs, avec leur dernier album, leur neuvième, qui s'appelle Pinball Boomers. Voilà, donc ça envoie, vous avez pu vous en rendre compte tout de suite. Alors, c'est le morceau qu'ils ont été interprété là, c'est un hommage qu'ils ont rendu au chanteur du Dr. Figood, Librio, qui nous a quitté quand même il y a quelques temps, un peu trop tôt d'ailleurs, mais il y a quelques temps, hélas. Et donc, c'était des grandes fans du Dr. Figood, puisque c'était une de leurs inspirations majeures, puisqu'ils ont été découverts grâce à leur participation au hommage à Dr. Figood au siècle dernier. Voilà. Et donc, comme le Dr. Figood, ils continuent toujours à déballer leur blues rock qu'on peut entendre dans les pubs en Angleterre, et puis qu'on entend beaucoup sur les scènes françaises grâce à des garçons comme le Shaggy Dogs. Donc le line-up n'a pas beaucoup changé depuis qu'ils ont commencé. Il y a au moins les trois piliers, dont le chanteur Red, il joue de l'harmonica, le Jacker à la guitare, et puis Thomas à la basse, et puis les autres sont des nouveaux qui sont arrivés au fur et à mesure. Et puis, cerise sur le gâteau, dans cet album, pour faire beaucoup rhythm and blues, et bien, ils ont fait venir quelques cuivres. C'est pas rien. Et puis, les chœurs et tout ça, ça donne un bel album. Cet album s'appelle Pinball Boomer. J'espère qu'on aura l'occasion de les retrouver ici même sur les antennes de Radio Guido Hert, les Shaggy Dogs, dont le titre qu'on a écouté, c'était Lee The Men. Alors maintenant, on va continuer avec les légendes, la légende de l'harmonica blues de Chicago, Charlie Musselwhite, ce monsieur qui évolue depuis bien longtemps, 80 balais à peu près, et qui, 60 ans à peu près, mais qui frôle, même il dépasse les 80 balais. Il est arrivé avec un album qui s'appelle Look Out Highway, sur lequel j'ai déjà tapé 3 ou 4 fois, mais c'est tellement bon, au niveau des collectifs de Radio Blues, il arrive en tête des programmations. Tellement il est excellent, cet album. Et toujours produit, même par Monsieur Andersen, Kid Andersen, enregistré dans les studios de Graceland, du côté de San José, en Californie. Et donc, il était avec quelques bons musiciens derrière lui. Il nous a fait une sortie. Ce bel album sur lequel on va retaper avec le morceau Sad Eyes, Charlie Musselwhite.

Voilà, l'excellent harmoniciste, chanteur Charlie Musel White, extrait de son dernier album Lookout Highway. Une belle rondelle de musique sur laquelle je ne me lasse pas de l'écouter. C'est pour cette raison que ça fait déjà 4 fois que j'y tape dedans. Donc je vais quand même laisser de côté, de façon à ce que quand même vous puissiez profiter pleinement de cet album en l'achetant, bien entendu, parce que il vaut vraiment le coup. C'est vraiment une belle prestation que nous donne Charlie. À son grand âge, bien sûr. Lookout Highway, le morceau qu'on a écouté de cet album, c'est Sad Eyes. Et voilà, donc on continue maintenant avec toujours les gens qui ont fait la musique à Chicago. Alors, si Charlie Musel White est un ancien, celui qu'on va écouter maintenant, c'est quelqu'un qui fait partie maintenant de la scène musicale de Chicago, et même d'ailleurs, mais surtout de Chicago. Il s'appelle Monster Mike Welch, avec un album qui s'appelle Keep Living Till I Die. La revue Soulbag qui va arrêter de diffuser, j'ai reçu son dernier numéro, ils mettent la caisse sous la porte, ça sera en direct sur le web pour cause de manque de finances, et donc ils y mettent le pied sur ce disque, ce qui veut dire que c'est que quand il y a le pied, ça veut dire que c'est l'album est vachement bien. Voilà, et d'ailleurs ils disent: bon sang, quel choc avec ce nouvel album paru discrètement au milieu de l'été. L'américain confirme son regain de combativité déjà perceptible lors de sa tournée européenne de fin 2024. Donc voilà, et il parle, donc il y a eu quelques soucis avec le Covid, les douleurs heureuse semaine quand sa maman a disparu. Voilà, il a accouché cet album un peu dans la douleur, et voilà, ça donne un truc qui est assez formidable, bien foutu. Donc on y retrouve plein de bons morceaux, et comme une fois de plus, comme je citais avec Charlie Musel White, celui qui a été enregistré chez Grizzly Studio de Kid Anderson. Donc voilà, j'ai presque que ce mot de producteur d'enregistreur à la bouche, mais c'est comme ça. Les albums que je reçois, il y a les incontournables, et Kid Anderson en fait partie. C'est pour ça que tous les bons musiciens ils vont chez lui là-bas, donc à Grizzly. Voilà, donc ce qui donne un bel album. Alors avec quelques reprises, beaucoup de compositions, quelques reprises, notamment une de Robert Johnson. Mais voilà, donc, ils concluent leur article, la revue Soulbag, ils disent: dans son combat tellurique contre la douleur, Welch s'affirme comme l'un des plus grands guitaristes de blues électrique, toute période confondue. Ses phrases palpitent, vibrent, grognent, secouent, emportant l'auditeur dans un maelstrom émotionnel qui l'élève au même niveau qu'un Freddie King. L'intensité, la hargne, aucun Otis Rush, le lyrisme, l'expressionnisme haletant. Voilà, donc vous allez le redécouvrir une fois de plus, parce que j'avais déjà passé un titre il y a quelques temps. Et bien la voici avec She Makes Time, Michael Monster Welch.

Voilà, on a tout d'abord écouté le Mike Monster Welch avec extrait de son bel album Keep Living Till I Die avec le morceau qui s'appelait donc She Makes Time. Et il était suivi de Bob Corritore, bien sûr, notre ami Bob Corritore, toujours avec ses copains, puisque c'est ses friends, avec ce nouvel album qui s'appelle donc Early Blue Session, où il y a des enregistrements de 1984 et 2007, où on y retrouve toutes les grandes figures du blues, des guitaristes, chanteurs, musiciens divers. Et donc Bob à l'harmonica, dont le morceau qu'on a écouté c'était So Glad I'm Living, et c'est chanté par Sam Lee, qui est normalement un batteur d'ailleurs, qui est officié sur cet album en tant que batteur dans d'autres chansons, mais là donc il fait que chanter, et il était donc accompagné par, il y avait Johnny Rapp et Chris James au guitare, et puis surtout Patrick Rin à la basse, hein, voilà, donc il y a une belle section rythmique à ce morceau de Sam Lee et de Bob Corritore, So Glad I'm Living. Allez, maintenant on va retrouver quelqu'un. Alors celui-là, c'est un phénomène. C'est un aussi, il fait partie de ces types comme Kid Andersen. Hein. C'est Tom Van Bridge. Tom Van Bridge, il mène une carrière musicale de chanteur et de batteur. Il a écrit plus de 1000 chansons, ce qui est assez extraordinaire. 100 albums produits, des collaborations avec des artistes aussi prestigieux que Buddy Lee, Buddy Guy. Deux choses nous viennent à l'esprit, un talent exceptionnel. Voilà, Tom Van Bridge, eh bien, voilà, c'est quelqu'un qui est quadruple lauréat d'un Grammy. Entre autres projets, il avait eu 3 albums qui ont été les plus célèbres de la légende du blues de Buddy, avec Buddy Guy, sur lequel il composait les chansons pour Buddy Guy. Et en même temps, donc, il les produisait, il jouait à la batterie derrière. Voilà, et puis donc d'ailleurs Buddy Guy était très étonné par son travail. Il a dit je pense que je l'appelle le Willie Dixon blanc. Willie Dixon, c'était ce personnage qui était chez Chess Records et qui jouait la contrebasse et qui a composé, à l'époque il avait composé plus de 300 blues pour tous les mecs qui ont enregistré chez Chess Records. Et voilà, et donc lui Anne Bridge, il est là, il est partout. Voilà, moi je vois quand j'aurai les pochettes de disques, je dis merde, il est encore là, c'est extraordinaire. Son dernier album s'appelle Down the Hatch. Et alors, il est excellent, celui-là aussi. Je vous recommande. C'est Nolan Record qui l'a sorti. Eh bien, vous allez pouvoir le découvrir avec le titre qui s'appelle I Want You Bad, Tom Van Bridge.

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1: Ouais, et le maître et l'élève. Alors là, le maître aujourd'hui, ça va être une dame. Hein. Ça s'appelle Wanda Jackson. Alors, c'était une très belle, c'était toujours d'ailleurs une très belle artiste. Donc, qui était une des pionnières du rock and roll. Hein, parce que à l'époque, c'était tous les mecs qui chantaient le rock. Et puis, elle est arrivée dans les années 54. Elle a commencé à enregistrer quelques trucs en country music. Hein, donc, elle jouait de la guitare, elle s'accompagnait. Et puis, finalement, après, elle a été remarquée par un monsieur qui s'appelle un producteur qui passait par là. Et il a fait rencontrer Elvis Presley qui lui a dit écoute, tu devrais enregistrer un morceau qui s'appelle Let's Have Party, tu verras, ça m'envoie. Donc, effectivement, elle a écouté Elvis, elle a enregistré ce truc et qui est chez Capitol, la marque de disque, et finalement, c'est un album, là, nous a sorti un album de rockabilly et de vrai rock'n'roll sauvage et frénétique, qui est sorti en 1956, et voilà, donc avec plein de bons morceaux, de belles, des reprises, mais aussi quelques compos perso, et voilà, donc entre ces 56 et 61, et bien Jackson est resté fidèle au rock'n'roll dans le genre dans lequel sa voix syncopée, son phrasé impeccable faisait de véritables merveilles. Voilà, il a eu après, bon, le rock'n'roll s'est un peu tombé en désuétude, et donc elle a continué quand même à faire des tournées au Japon, en Allemagne, un peu là partout. Et puis là, c'est-à-dire, elle est retournée à sa musique d'origine, c'est-à-dire la country. Et puis finalement, sur les derniers moments de sa carrière, et bien elle est passée. Faire du gospel, voilà, et elle est toujours là, elle a 88 ans, la Wanda Jackson. Si vous la connaissez pas, vous allez la découvrir avec ce morceau qui s'appelle Fujiyama Mama, qui avait été enregistré en 1955 par Anisen Allen, qui était une chanteuse black qui avait enregistré ce truc. Et bien elle est arrivée quelques temps plus tard, et elle a enregistré en 1957, donc 2 ans après, ce titre Fujiyama Mama, donc Wanda Jackson, la maîtresse pour le maître et l'élève.

Voilà, le rock and roll féminin, celui de Wanda Jackson, avec cette façon de chanter particulière, les petits cris à la Little Richard, c'est assez sympa. Donc le morceau Fujiyama Mama, donc elle avait enregistré en 1957 dans les studios de la maison Capitol. Et donc aujourd'hui la reprise s'est faite par un groupe qu'on a déjà eu l'occasion de découvrir ici même, c'est Fran Yu, la chanteuse, et avec ses Lucky Strike, que une formation qui est originaire du Connecticut et qui donc a enregistré ce bel album dont j'ai eu l'occasion déjà d'extraire quelques titres. Et voilà, donc ils ont un peu de rock and roll, de blues, enfin du rhythm and blues, voilà, c'est ce que font à peu près tous les groupes d'aujourd'hui, et c'est assez bien foutu. Et donc là en plus il y a quelques guest stars, notamment Sax Gordon Biddle, un saxophone, celui-là qu'on retrouve note appareil aussi comme le Tom Ambrose. On le retrouve au sein, derrière, pour filer des coups de main à ses copains musicos. Donc le Sax Gordon qu'il a avec son sax. Je ne sais pas s'il sera sur ce morceau, mais en fait, vous allez voir tout de suite. On va tout de suite l'écouter. La Frank Dew avec ses Lucky Strike, Fujiyama Mama, les élèves de Wanda Jackson.

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1: La route du blues, un tempo rock'n'roll quand même dans la séquence du maître de l'élève avec Wanda Jackson et fut avec ce titre de Fujiyama Mama et Frank Hughes et c'est Lucky Strike qui ont donné leur version qui n'est pas non plus piquée des hannetons. Vous avez pu vous en rendre compte, ça balançait un maximum et ça balançait aussi dans les studios de la radio. Allez, et bien maintenant on va continuer avec un monsieur que beaucoup d'entre vous ont certainement vu et écouté au dernier festival du rythme Saint-Jean-du-Pin, puisque c'est la vedette de la soirée du vendredi, Manu Lanvin avec son quatuor, ils ont assuré comme des bêtes la soirée. Et bien qu'ils aient eu quelques problèmes, ils sont arrivés, ils avaient eu un problème mécanique, ils sont arrivés en catastrophe. Hein. Ils n'avaient pas fait des balances pour jouer sur scène, donc c'est sur moi que c'est des mecs de métier quand même. Et allez, ils sont montés, d'abord pendant le show, de temps en temps, ils faisaient ici, l'autre, le mec à la technique là-bas, il réglait un peu les trucs, et envoyé, ça roulait jeunesse. Donc une belle soirée, j'espère que vous êtes régalé autant que ce que je me suis régalé. Mais Manu Lanvin, que j'avais déjà eu l'occasion de voir, franchement, c'est un des meilleurs musiciens représentatifs de la musique blues en France, avec d'autres bien sûr, mais lui aussi il en fait partie. Son dernier album s'appelle Man on Mission et le titre qu'on va écouter, c'est Saving Angels, Manu Lanvin.

Voilà, Manu Lanvin, donc, extrait son dernier album, Man of Mission, un album qui, donc, la plupart des titres ont été composés avec Neil Black. Hein, Neil Black, c'est américain, guitariste de blues américain, qui s'est installé chez nous en France, là, donc, dans le sud-ouest, et qui régulièrement, il sort des albums, et puis il apporte sa contribution aussi à tous ses collègues de bluesmen français. Voilà, et bien, c'était dans le titre qu'on a écouté, Saving Angel. Alors maintenant, on va retrouver une grande figure du blues acoustique, mais pas que. Il s'appelait celui-là Robert Junior Lockwood. Il était né en 1915 à l'Arkansas. Il avait eu 21 années quand il a rencontré la mère de Robert Johnson. Et donc il s'est marié avec elle, et il avait guère plus âgé que Robert Johnson. Hein, donc, alors ce qui fait que quand Robert Johnson revenait me faire un tour à la maison, là, et bien, voilà, il discutait le coup, il prenait les guitares et il a commencé donc il a amélioré son jeu de guitare donc en écoutant, en voyant Robert Johnson. Et voilà, il a donné l'envie de faire, de diffuser cette musique. Et puis voilà, donc beaucoup de musicaux avaient rencontré ou au moins croisé Robert Johnson, mais lui, il a eu l'occasion pratiquement jusqu'à 1938 de jouer avec lui, de taper le bœuf à la maison. Alors il s'est imprégné de sa musique, guitare contre guitare, et donc on peut considérer que c'est une erreur qui s'est arrivée à s'imprégner dans l'atmosphère de Robert Johnson dans les morceaux. Donc il ne reconstitue pas la lettre des morceaux quand il les joue, mais il donne son petit truc à lui, et ça fait quelque chose d'assez sympa. Donc on va l'écouter, on a un album d'ailleurs qui s'appelle Robert Junior Lockwood, Play Robert and Robert. Donc Johnson et lui, Lockwood. Et donc, alors par contre, là, il y a plein de morceaux, de reprises de Johnson sur ce morceau, sur cet album, pardon, mais j'ai envie de reprendre, faire d'écouter autre chose, une de ses compositions qui s'appelait donc Little Boy Blue. Il jouait à la guitare 12 cordes, ça donne un joli son. On écoute Robert Junior Lockwood.

Voilà, le beau papa de Robert Johnson avec à la guitare 12 cordes, avec un morceau qu'il avait, des morceaux d'un album qu'il avait enregistré à Paris en 1982, donc ça fait à peu près 40, 43 ans aussi, mais si je ne me trompe pas bien, pas beaucoup. Et donc c'est la maison Black and Blue, qui est le label français qui sortait tout, beaucoup de musiciens de jazz et beaucoup de, et aussi beaucoup de bluesmen. Voilà, donc vous avez pu vous rendre compte, beau chanteur, beau guitariste aussi, avec bien sûr l'influence de Robert Johnson, son beau papa. Allez, on va maintenant retrouver la chanteuse Candice Ivory, qu'on a déjà entendue il n'y a pas longtemps, avec son dernier album New Southern Vintage. Elle s'était fait remarquer avec son album précédent, qui était un hommage que le rendait à Memphis Minnie. Et là, elle arrive à cet album qui est un peu foutraque, d'après le critique de la revue Soul Bag. Donc il y a plein de trucs un peu différents, mais il y a cet esprit quand même de chanter du blues un peu, souvent acoustique, et ça donne des choses assez sympas. On va donc l'écouter une fois de plus, Candice Ivory, I'm in Trouble.

Et on a écouté d'abord, tout d'abord, Candice Ivory, extrait de son dernier album, So Now New sur scène Win Vintage. I'm in Trouble, et là, on vient d'écouter Pierre Lacocque. Il joue avec sa formation Mississippi Heat, et donc c'est son 14e album avec cette formation. Il est membre du Chicago Blues Hall of Fame, le Pierre Lacocque. Et on y reviendra bien une prochaine fois. Avec là, on l'a écouté chanter, interpréter Third Wheel, la troisième roue, comme me soufflait mon ami François. Et donc,

0: On va terminer l'émission avec Mike Clark, l'anglais qui a participé au British Blues Boom dans les années 70 avec sa formation Killing Floor et qui est toujours là. Il arrive avec sa guitare pour nous interpréter un morceau que jouait régulièrement Rory Gallagher sur scène, Bankers Blues. Bobby et François, on vous fait à toutes et tous des gros bisous et on vous dit bien sûr à la semaine prochaine. Ciao!
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Je vais vous raconter l'histoire de Marie-Antoinette. Tout le monde croit qu'elle a été décapitée, mais en fait non, c'était son sosie. Marie-Antoinette, elle est partie de Versailles avec Louis XVI. Ils sont allés dans un sous-sol très profond sous Paris. Du coup, personne ne sait vraiment où ils sont, mais c'est vraiment très profond. Le mystère, c'est qu'on ne sait pas quand ils vont sortir. Marie-Antoinette, elle est très vieille. Elle a 500 ans, 500 000 ans. Enfin, ils ont 500 millions d'années peut-être. Ce sont des êtres très mystérieux dont peu de gens savent l'existence, seulement des gens qui s'y connaissent en histoire, et vraiment. Ce sont des amis à eux qui vivaient à l'époque de Versailles qui leur ont donné ces noms-là. Avant, ils n'en avaient pas. Ce sont des êtres qui ont vécu bien avant l'époque du château de Versailles, Victor Hugo, les dinosaures. Marie-Antoinette et Louis XVI étaient les premiers êtres avant que la vie apparaisse sur Terre. Pour qu'il y ait de la vie, il faut qu'il y ait de l'air. Mais pour eux, c'était pas grave. Ce sont les seuls êtres à pouvoir vivre sans air. Ils étaient là quand la Terre était boule de feu. Ils viennent d'une planète loin du système solaire, une planète appelée Kepler. Quand la planète a explosé, ils se sont tenus par la main pour ne pas que les trous noirs les aspirent, pour ne pas que la galaxie les sépare. Ils ont avancé dans l'espace en se tenant la main, jusqu'à ce qu'ils arrivent sur Terre. Ils se sont abrités des dinosaures à l'époque de la préhistoire dans une grotte. Ils sont sortis uniquement à l'époque où les villes ont commencé à être construites. Marie-Antoinette, c'est une belle femme, très élégante, très intelligente. Elle sait tout. Elle est immortelle. Je ressens beaucoup d'amour pour elle. Je voudrais avec elle me balader dans les jardins de Versailles.

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1: 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Sur scène ce même soir, on a pu entendre les Montpelliérains de la formation Free River et les Occitanistes de UEI. 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On vous laisse savourer ce live d'Harrison Stafford et du Professeur Crew. 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

0: go. 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Merci. Le vendredi 15 juillet 2016 à l'occasion du festival des Tours du Monde.
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0: Dans RGO part en live sur les ondes du 88.2, vous écoutez un live d'Harrison Stafford et du professeur Crew enregistré le vendredi 15 juillet 2016 à l'occasion du festival des Tours du Monde.
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0: Merci. 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
1: Dans RGO part en live sur les ondes du 88.2, vous venez d'entendre un live d'Harrison Stafford, le chanteur de Grand Nation et du groupe qui l'accompagnait à cette époque de Professeur Crew. Un live enregistré vendredi 15 juillet 2016 à l'occasion du festival Détour du Monde. On rappelle que ce même soir, sur scène, on a pu entendre les Montpelliérains de la formation Free River et les Occitanis de UAI. Le lendemain, le festival Détour du Monde accueillait Beatik, Esther Rada et les Amazones d'Afrique. Restez libres et curieux et continuez de faire vivre le spectacle vivant en allant voir des concerts. Ciao, bye bye.

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